0: connaître. C'est du brutal.
1: Vous avez raison. Il est curieux, hein.
2: Faut quand même admettre que c'est plutôt une boisson d'homme.
1: J'ai trouvé un goût de pomme.
3: Il y en a.
4: Vous avez beau dire, il n'y a pas seulement que de la pomme. Il y a autre chose. Ça serait pas des fois de la betterave.
2: Hein?
0: Si. Il y en a aussi.
2: J'ai connu une polonaise qu'on prenait au petit déjeuner.

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Il me raconte toute sa vie, il me dit qu'il vient de Rennes. Ensuite, il me dit qu'il pue, qu'il faudrait qu'il se baigne. Je lui dis, jette-toi dans les coups, t'arrives direct dans la scène. Il m'a fait bouge de là.

0: T'as besoin d'autre chose, toi?
1: Oui.
2: Vous aurez rien contre les cauchemars?
0: Les cauchemars?
2: Bah, en ce moment, je fais toujours le même rêve. Je nage dans la Seine, tout d'un coup, j'avale un rat. Alors, j'étouffe et puis je coule. Et en bas, il y a des huîtres, elles m'attrapent les chevilles. Alors, je vomis le rat sur les huîtres, le rat, il attaque les huîtres, je remonte à la surface, je prends une péniche dans la tête et là, je me réveille.
0: Putain, c'est pas la peine que je te file des trucs à toi.
2: C'est vrai? Super.

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0: C'est moi qui te fais marrer?
1: Je ris pas, je regarde. Je vous regarde depuis un petit moment, je trouve que vous avez une démarche très intéressante. Un physique aussi d'ailleurs.
0: Il se fout de ma gueule le lèche-cul?
1: Ah non, pas du tout, mais quand vous traversez la pièce, là, il se passe vraiment quelque chose. C'est une présence incroyable, je sais pas. Vous avez jamais pensé être acteur?
0: Acteur, moi?
1: Ouais, ouais. Enfin, je suis très sérieux parce que moi-même, je suis acteur.
0: Il est comédien?
1: Acteur, hein, pas comédien.
0: Il a joué dans quel film?
1: Navarro.
0: T'as joué dans Navarro?
1: Moi, je faisais un garçon de café.
0: C'est pas vrai?
1: Un très beau rôle à défendre. Bon, je sais pas si vous l'avez vu, c'est l'épisode où le commissaire Navarro se fait servir un express serré.
0: Exact. Affirmatif, épisode 14, je les ai tous.

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0: crains qu'aujourd'hui le choix de monsieur ne soit pas des plus judicieux. Si je peux juste me permettre,
1: Tu ne te permets juste rien du tout. Tu vas d'abord me soigner cette mauvaise peau et ensuite tu te permets. Hein?

0: Claude François, c'est de la poésie. Voilà ce que c'est, Claude.
1: La poésie, c'est plutôt Brassens, non ?
0: Qu'est-ce que tu m'emmerdes avec Brassens, toi ? Hein ? L'autre moustache qui ferait mes couilles avec nouilles. J'ai perdu ma couille au fond du ravin. Moi aussi, je peux le faire, ça, hein ?

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1: 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Bonjour Marion Casanova.
2: Bonjour Vincent Dublanche.
1: À la une de votre journal, l'embrasement dans la région du Golfe.
2: Les rebelles houthis déplorent des frappes saoudiennes dans le nord du Yémen. Les rebelles, eux, ont renforcé leur contrôle sur le détroit de Bab el-Mandeb, plus généralement sur la côte le long de la mer Rouge. En Suède, il faudra sûrement attendre mercredi pour avoir les résultats définitifs des législatives. Pour l'instant, l'opposition de centre-gauche est au coude à coude avec la coalition au pouvoir. Et puis en basket, les Américaines, championnes du monde, les États-Unis ont remporté hier la Coupe du Monde féminine face à la France. Les Bleus qui y ont cru le temps d'un instant. Les explosions ont retenti tout ce week-end dans la région du Golfe. Les Houthis ont déploré hier une cinquantaine de frappes saoudiennes dans le nord du Yémen, dans des fiefs du groupe rebelle. Ce dernier s'est, lui, emparé vendredi de toute la côte yéménite le long de la mer Rouge et a renforcé son contrôle du détroit stratégique de Bab el-Mandeb. De quoi déranger Riyad, qui aurait donc mené des dizaines de frappes ces dernières 24 heures. L'Arabie Saoudite ne confirme pas et ne devrait pas dans l'immédiat se risquer à une réponse d'ampleur, selon Yasmine Aleriani du Centre pour les recherches stratégiques de Sanaa.
3: Bien sûr, l'Arabie Saoudite a la capacité militaire de le faire, mais se lancer dans une offensive de grande envergure coûte cher sur le plan politique, économique et en termes de réputation. L'Arabie Saoudite ne souhaite pas revivre ce qui s'est passé lorsqu'elle avait pris la tête de la grande offensive débutée en 2015. Les Houthis ont choisi stratégiquement d'avancer maintenant, car c'est un moment où les Saoudiens ont peu de marge de manœuvre. On est juste avant les élections de mi-mandat aux États-Unis. Ils savent que Washington ne s'engagera pas militairement pour soutenir l'Arabie Saoudite et que Riyad ne mènera probablement pas d'offensive de grande ampleur sans le soutien américain. Je pense que c'était un calcul délibéré de la part des Houthis. Cela explique également pourquoi ils ont sacrifié un grand nombre de leurs combattants pour prendre la ville de Mocha. Ils ne voulaient pas laisser les combats s'éterniser. Cela étant dit, les Houthis semblent chercher à provoquer une réaction de la part des Saoudiens. Et si la situation s'aggrave, Riyad pourrait mener des actions militaires limitées pour tenter de contenir la situation.
2: Yasmine Aleriani du Centre pour les recherches stratégiques de Sanaa, propos recueillis par Justine Fontaine. Les combats de ces dernières semaines ont fait des centaines de morts et environ 86 000 déplacés d'après l'Organisation internationale pour les migrations. Et face à cette escalade dans le Golfe, Oman a décidé de reporter une réunion sur le détroit d'Ormuz. La réunion prévue aujourd'hui devait rassembler plusieurs pays, dont l'Iran, et devait porter sur la sécurité de la navigation dans le détroit. Cette escalade provoque aussi une hausse des prix du pétrole. Le baril a passé depuis mercredi les 100 dollars, une première depuis le mois de juillet. De quoi agacer le président américain à moins de 2 mois des élections de mi-mandat. Le prix du pétrole est un point important pour les électeurs américains. Donald Trump, qui estime que ses prix augmentent à cause du président ukrainien, Volodymyr Zelensky doit arrêter d'attaquer les raffineries de diesel en Russie. C'est ce qu'a dit hier le chef de la Maison Blanche. L'Ukraine a frappé à de nombreuses reprises ces dernières semaines les infrastructures pétrolières de la Russie. Résultat, la Russie a prolongé un moratoire sur ses exportations de diesel, faisant craindre donc des pénuries dans ce contexte électoral tendu aux États-Unis. La Suède, elle, organisait hier des élections législatives. Les résultats provisoires sont très serrés et donnent l'opposition de centre-gauche au coude à coude avec la coalition de droite au pouvoir. Le Premier ministre Ulf Kristersson soulignait lui-même cette incertitude il y a quelques heures.
4: Pour moi, ce résultat n'est pas si surprenant que ça. J'étais assez convaincu que l'écart serait bien plus serré que ce que laissaient entendre les différents sondages. Donc, je ne suis pas vraiment surpris. L'écart est extrêmement faible, à tel point qu'on ne peut pas encore affirmer clairement qui a gagné et qui a perdu. Et c'est pour cette raison que j'ai dit ce soir qu'il fallait désormais attendre les résultats définitifs. Probablement mercredi. On verra à ce moment-là.
2: Ulf Kristersson, le Premier ministre suédois qui a marqué les électeurs en 2022 en formant une coalition avec l'extrême droite. Il s'est d'ailleurs engagé, en cas de victoire, à faire entrer dans son gouvernement des membres du parti d'extrême droite. En Hongrie, de nouvelles révélations sur un scandale national, le scandale des foyers pour mineurs, où plusieurs enquêtes ont montré que des enfants de ces structures ont été victimes de violences physiques et sexuelles. Face à la gravité des faits, la présidente de la République et la ministre de la Justice de l'époque avait démissionné, c'était en 2024, le début de la chute du gouvernement Orban au profit de Peter Madiar, qui a depuis remporté les législatives. Le nouveau Premier ministre a pris la parole ce week-end. Il a estimé que l'État avait complètement failli à sa mission de protection de l'enfance. Il a promis également une refonte du système. À Budapest, Florence Labruyère.
0: En Hongrie, 23 000 enfants vivent dans des foyers gérés par l'État. Ces établissements ont un budget tellement dérisoire que beaucoup d'enfants ne mangent pas à leur faim. Peter Madiar, Premier ministre.
5: Beaucoup d'enfants placés sous la protection de l'État ont souffert de la faim. De plus, ils ont subi des abus physiques et sexuels de manière systématique.
0: Pire, les enfants sont parfois tellement affamés qu'ils acceptent d'être abusés par d'autres mineurs en échange de nourriture. C'est ce que constate un rapport établi en 2024 par le gouvernement de Viktor Orban, qui n'a pas osé publier le rapport à l'époque et n'a pris aucune mesure pour remédier à la situation.
5: Ces horreurs continuent aujourd'hui, soit entre les enfants, soit autrement. En tant que citoyen et père de famille, je trouve cela inacceptable. Le gouvernement Orban savait, il a vu ce qui se passait et il n'a rien fait.
0: Peter Madiar a annoncé un premier plan d'urgence. L'État va injecter l'équivalent de 26 millions d'euros dans la protection de l'enfance. Florence Labruyère, Budapest, RFI.
2: Fatigué de vivre dans la peur, c'est avec ces cris que des milliers de Mexicains ont manifesté dans le nord-ouest du pays. Environ 10 000 personnes ont marché dans l'État du Sinaloa contre le cartel local de la drogue. Ce cartel est rongé par une guerre fratricide sanglante qui endeuille de nombreuses familles. Des fusillades éclatent chaque jour dans la ville de Culiacán, désormais considérée comme la plus dangereuse du pays. Autre manifestation sur le continent, cette fois au Brésil, et en soutien au président Lula, des milliers de personnes se sont rassemblées dans plusieurs grandes villes comme Rio, Brasilia ou Sao Paulo, à moins d'un mois de la présidentielle. Le président sortant, qui brigue un quatrième mandat, aura pour adversaire principal le candidat d'extrême droite Flavio Bolsonaro, sous le coup d'une enquête pour corruption et blanchiment d'argent. Pas question d'appuyer sur la pédale de frein. Donald Trump et son camp balaient toute idée d'un ralentissement du développement de l'intelligence artificielle. C'est pourtant ce que demandent plusieurs patrons de cette technologie, inquiets des risques, des dangers découlant des nouvelles capacités de l'IA. Ces mises en garde devraient nous interroger sur les motivations de ces grandes entreprises, selon Jean-Gabriel Ganassia. Il est professeur d'informatique à la Faculté des sciences de la Sorbonne, chercheur au laboratoire informatique de Paris 6.
6: Dans le contexte dans lequel nous sommes aujourd'hui, ces grands acteurs du numérique ont un pouvoir considérable et tendent à magnifier ce pouvoir, à nous expliquer que ce sont les maîtres du monde, que ce sont des sorciers. Ils nous disent on ne peut plus arrêter, mais nous avons les secrets pour les arrêter. Ces outils sont extrêmement problématiques parce que nous risquons d'en être dépendants. C'est-à-dire que si dans toutes les administrations, si dans tous les métiers, on se repose sur l'utilisation de ces outils pour transformer le travail, à ce moment-là, on sera obligé d'acheter des licences à ces grands acteurs du numérique. Donc, ils nous tiendront en esclavage, ils nous asserviront. Donc oui, il y a un danger, mais le danger, ça n'est pas d'avoir des machines qui prennent leur autonomie, contrairement à ce qu'ils disent. Le danger, c'est qu'effectivement, le monde se transforme et que ces grands acteurs prennent une place dominante dans le monde qui sera celui de demain.
2: Le professeur Jean-Gabriel Ganassia avec Agnieszka Kumor, RFI, 4h09 à Abidjan. Les écoliers dorment encore à point fermé en Côte d'Ivoire et font des rêves, peut-être même des cauchemars. Sur la rentrée, c'est aujourd'hui le retour en classe pour 9 millions d'élèves. Avec une nouveauté cette année, de nouveaux manuels scolaires, manuels uniques par discipline et par niveau. Jusqu'ici, chaque établissement pouvait déterminer sa propre liste. Cette mesure, nouvelle mesure, semble être appréciée dans les librairies par terre, ces points de vente d'occasion. Fanny Noiro-Cabré s'est rendue dans quelques-unes d'entre elles au marché d'Adjamé.
7: Jamais en conformité avec tous les parents d'élèves et toutes les écoles. C'est très bon.
8: Seydou est ravi de cette décision qui donne, selon lui, les mêmes chances à tous les élèves.
7: Une classe de CP1 à Korogo, c'est les mêmes livres à Abidjan. n'y a rien à dire, cette année c'est propre.
8: Face aux nombreuses listes de manuels demandés par les établissements, il était souvent difficile de s'y retrouver et de les obtenir, reconnaît Amadou, vendeur de matériel scolaire.
9: Quand les gens envoient les listes, les livres sont passés sur le marché. Nous, on préfère qu'ils aient une liste unique. C'est mieux pour nous les vendeurs comme les parents.
8: Cette réforme veut tenter aussi de stabiliser le coût des manuels pour les familles. Pour Darius, père de 3 enfants, certaines dépenses pouvaient représenter un véritable gaspillage pour le budget du foyer.
10: Il y a plus des manuels que l'école a demandé, mais qu'ils n'ont même pas utilisé. C'est resté comme ça jusqu'à la fin. Mais il y a des livres qui sont assez chers. On dit l'éducation pour tous, mais ça va aussi pour dans les manuels aussi.
8: Les établissements et enseignants doivent donc travailler avec les manuels listés sans en rajouter, explique Ekoun Kouassi, secrétaire général du CINESI, syndicat d'enseignants.
11: Aucun chef d'établissement est public, aucun directeur est privé n'a le droit d'imposer un autre manuel que celui donné à le ministère de l'Éducation nationale. Ce n'est pas possible.
8: Quant à l'Union fédérale des consommateurs, elle se félicite de cette mesure qui contribue, selon son vice-président Salifou Ouattara, à lutter contre la vie chère. Fanny Noir-Ocabré, Abidjan RFI.
2: En basket, les États-Unis remportent une nouvelle fois la Coupe du Monde féminine. Les Américaines ont pour cela battu hier les Françaises. Score final 97 à 79. Les Bleus devront donc se contenter de la médaille d'argent après un début de match pourtant disputé, Pauline Guillou.
12: Le temps d'un instant ou d'un carton, en vérité, les Françaises ont bien cru que cette fois-ci c'était la bonne. Pour leur revanche face aux Américaines, après une désillusion cruelle en finale des Jeux Olympiques il y a 2 ans, il fallait de l'audace pour détrôner les quadruples, désormais quintuples championnes du monde. Un temps devant, avec 17 points d'avance, les Bleus, emmenés par l'une des héroïnes des Jeux de Paris, Dominique Malonga, 16 points en première période, ont perdu peu à peu la maîtrise du jeu, puis celle de leurs nerfs, avant même la mi-temps. Il n'en fallait peut-être pas plus aux Américaines pour se remettre à l'endroit et enchaîner jusqu'à leur coller une avance de 18 points dans le troisième quart-temps, avec leur capitaine Brina Stewart, auteur de 22 points, 10 rebonds et 4 passes décisives. Pas de miracle donc pour les joueuses de Jean-Aimé Toupane qui quittent Berlin parées d'argent, avec peut-être comme lot de consolation d'avoir réussi à écrire l'histoire du basket tricolore. Jamais une équipe de France n'était allée en finale du mondial. Quant aux Américaines, elles poursuivent leur règne déjà bien établi, elles dont la dernière défaite en grande compétition remonte à 2006.
2: Pauline Guillou, en tennis.
13: Les jours se suivent et se ressemblent après un week-end ensoleillé. Ce lundi reste dans la même tonalité. Un ciel bleu et des températures encore en hausse. Et si ce matin, il fait entre 15 et 22 degrés sur le département, dans l'après-midi, le temps sera estival. 25 degrés à Langogne, 28 à Mende et même 31 degrés pour Saint-Enimie.
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1: Bonjour et bienvenue dans votre journal d'information locale de ce lundi 14 septembre. Au sommaire aujourd'hui, la 5e édition de Canifun, le grand rendez-vous canin de Lozère. La Rentelle à Saint-Flour-de-Mercouard qui lance sa première saison culturelle ce week-end. Un appel aux dons pour la collecte de sang à l'Antiruy de Mende. Sans oublier les journées européennes du patrimoine qui animeront tout le territoire ce week-end. Et on commence avec les amoureux des chiens. Ce week-end des 19 et 20 septembre, le terrain des Frères sur le Causse de Mende accueillera Canifun, le rendez-vous canin de Lozère. Pour cette 5e édition, l'association attend pas moins de 300 visiteurs et 80 chiens par jour. Camille Joly, présidente de l'association, revient sur la jeunesse du projet.
2: Ça a été organisé la première édition en 2022. Très rapidement, en un mois, avec 4 personnes qui étaient une ostéopathe animalier, 2 éducateurs et une passionnée qui avait une association de canicross. Et ils se sont dit pourquoi pas créer une journée pour rassembler tous les chiens. Donc ça a été fait le 31 octobre 2022. Ça a été une journée magnifique, grand soleil avec plein de monde et tout le monde a adoré, a voulu continuer. Donc elles se sont lancées dans l'aventure, elles ont créé la Canifun. Et depuis, donc ça fait 4 ans qu'on fait l'événement sous l'association Canifun. Où là c'est 2 jours, un week-end, le 3e week-end de septembre, samedi et dimanche. Et le but de l'événement, c'est de montrer qu'on peut faire des activités avec son chien, pas juste aller faire de là, le promener ou le sortir comme ça. Il y a vraiment des activités sportives qu'on peut faire, et pas que sportives d'ailleurs. Et de mettre en avant tout ce qui est méthode bienveillante et éducation positive.
1: Au programme de ce week-end, 4 concours, dont la Tunnel Cup et le Cani Parcours, mais aussi de nombreuses animations à découvrir en famille. Démonstration de dog dancing, de hooper, atelier de main trailing, séance de shiatsu et de massage canin, un studio photo ou encore des conférences sur l'alimentation et le choix d'un chiot. De quoi occuper petits et grands, avec ou sans chien. Un événement pensé pour être accessible à tous, comme l'explique Laurine Vabre, secrétaire de l'association.
3: Chaque chien est différent et a sa spécificité, mais chaque chien va être quand même capable de faire toutes les activités qui seront proposées sur place. Tous les chiens sont capables de passer dans des tunnels, il faut juste arriver à leur donner confiance et à leur faire confiance aussi, parce que souvent c'est ça. Les maîtres, on a beaucoup qui nous disent « Ah non, mais nous, notre chien, il sait pas faire ça, il saura jamais faire ça ». Bah en fait, pour le savoir, il faut essayer et peut-être que le chien va adorer et que du coup, ça va permettre de faire une nouvelle activité avec son chien, que ce soit bah c'est ça, les tunnels, que ce soit le man trailing. Massage canin, il y a très peu de chiens qui n'aiment pas de toute façon, hein, très sincèrement. Voilà, chaque chien, chaque race a peut-être sa spécificité, mais ils sont tous capables de réaliser des activités. On prend tous les chiens, la seule chose, c'est qu'il faut qu'ils soient tenus en laisse sur l'événement. On a un espace qu'on a clos où on pourra du coup lâcher quelques chiens, pas plus de 3 parce que après ça peut très vite monter en pression. Mais voilà, le but c'est que on a un chien réactif, il peut venir, on a un chien très sociable, il peut venir, mais voilà, c'est vraiment accessible à tout le monde. On distribuera des bandeaux à l'entrée, justement rouge pour les chiens qui sont réactifs et vert pour les chiens qui sont sociables. Ça permet de savoir quels chiens peuvent se rencontrer. L'avantage aussi de le faire sur le terrain des Frères, donc sur le Causse de Mende, c'est qu'il est très grand. Donc on n'est pas obligé de se croiser et d'être proche. Voilà, chacun peut avoir l'espace libre autour de lui et de son chien s'il est réactif.
1: L'entrée sur le terrain est gratuite, seules les activités sur réservation sont payantes. Toutes les informations et le programme complet sont à retrouver sur canifun-lozère.com. Changement d'ambiance ce soir du côté de Florac où il sera quand même question d'animaux. L'Institut Agro accueille dès 18h une conférence sur le thème élevage et société entre souveraineté alimentaire, territoire et bien-être animal. Elle sera animée par Joël Magne, vice-président honoraire d'Agriculteurs français et développement international Auvergne-Rhône-Alpes. Direction maintenant à Saint-Flour-de-Mercouard, où le Théâtre de la Rentelle ouvre samedi sa première saison culturelle sous la houlette de l'association Les Cantonniers, avec une journée entière d'animation. Au programme, la diffusion d'un documentaire dès 10h, un repas sur place ou tiré du sac à midi, la présentation du projet de l'équipe à 14h, puis celle de la saison à 16h, suivie d'une scène ouverte à 18h. La soirée se poursuivra avec un apéritif participatif à 19h, avant le spectacle d'un rêve à l'autre, porté par les conteurs Gigi Bigot Hugo et Pepito Matteo, fidèles de la rantelle depuis ses débuts. Ce sera à 20h. La journée s'achèvera en beauté avec une soirée festive. Autre rendez-vous important cette semaine, aujourd'hui, demain et jeudi de 14h à 18h30, une collecte de sang est organisée à l'Antirouille, place du Foirail à Mende. Un appel aux dons est lancé car l'établissement a besoin de vous. Pour donner votre sang, il faut être âgé de 18 à 70 ans, peser plus de 50 kilos, ne jamais avoir été transfusé et vous sentir en bonne santé. Pensez à venir à jeun et à bien vous hydrater avant et après le don. Une pièce d'identité avec photo vous sera demandée sur place. Toujours à Mende, la Maison solidaire située à l'espace Jean Jaurès accueille aujourd'hui de 16h à 18h30 les enfants de moins de 6 ans accompagnés d'un parent ainsi que les futurs parents pour un moment convivial. Et puis on termine avec un grand rendez-vous à ne pas manquer ce week-end, les Journées européennes du patrimoine avec de nombreux événements organisés sur l'ensemble du territoire. À Mende, le coup d'envoi sera donné dès vendredi à la médiathèque Lamartine avec l'exposition « La bibliothèque à travers le temps » qui permettra de découvrir plusieurs ouvrages du fonds ancien, un fonds qui compte environ 8000 livres, dont un incurable restauré et un manuscrit. L'exposition est visible vendredi et samedi de 9h30 à midi et de 14h à 18h avec une entrée gratuite. Toujours à Mende, mais samedi cette fois, des visites commentées permettront de découvrir la Tour des Pénitents, sa chapelle et l'hôtel de ville avec plusieurs départs dans l'après-midi depuis l'office de tourisme. Au musée du Gévaudan, le public pourra découvrir l'exposition rurale de Raymond Depardon à 11h et à 17h ou encore comprendre comment sont constituées les collections du musée, c'est à 14h30. La chapelle de l'évêché ouvrira quant à elle exceptionnellement ses portes avec deux visites à 14h et 15h. Le théâtre de Mende proposera également à 10h un parcours historique autour de l'espace des anges, de la maison consulaire et du théâtre. Et pour clôturer cette journée, la cathédrale accueillera samedi soir à 20h30 un concert d'orgue intitulé « Splendeur et mystère de l'orgue baroque ». À noter, plusieurs visites se font sur réservation et l'ensemble des animations annoncées ici sont gratuites, à l'exception d'éventuelles participations libres.
0: Les jours se suivent et se ressemblent après un week-end ensoleillé. Ce lundi reste dans la même tonalité. Un ciel bleu et des températures encore en hausse. Et si ce matin, il fait entre 15 et 22 degrés sur le département, dans l'après-midi, le temps sera estival. 25 degrés à Langogne, 28 à Mende et même 31 degrés pour Saint-Enimie.

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0: Bonjour tout le monde, bienvenue. RFI Matin commence maintenant. 3 heures d'infos tout autour du monde avec nos correspondants, nos envoyés spéciaux et avec aussi nos invités ce matin, notamment dans une demi-heure, le magistrat sénégalais Mamadou Niang, procureur par intérim de la CPI, la Cour pénale internationale. Il répond aux questions de Christophe Boisbouvier. D'abord, c'est votre journal Arthur Ponchelet. Bonjour.
2: Bonjour à tous. Une question à la une ce matin. Les Houthis peuvent-ils tenir leur conquête territoriale au Yémen? On interroge une experte alors que le groupe pro-iranien s'est emparé la semaine dernière de toute la côte du pays le long de la mer Rouge. Il était à quelques kilomètres de la frontière polonaise lorsqu'il a été bombardé. Un train visé hier par une frappe russe en Ukraine. Il n'y a pas de blessés, mais la Pologne s'inquiète d'une escalade qui pourrait s'étendre à son territoire. On appelle notre correspondant à Kiev dans un instant. La une, c'est aussi l'opposition de Donald Trump à tout ralentissement de l'intelligence artificielle. Le groupe Dangote qui entre en bourse aujourd'hui au Nigeria et puis les prix des transports qui flambent sur le Rhin, à conséquence de la sécheresse et de la baisse du niveau du fleuve.
0: L'Arabie Saoudite réplique face à la dernière offensive des Houthis au Yémen.
2: Le groupe pro-iranien évoque une cinquantaine de frappes hier. Information non confirmée par Riyad qui communique rarement sur ses opérations militaires au Yémen. La semaine dernière, les Houthis ont mené une offensive éclair et contrôlent désormais toute la côte du Yémen le long de la mer Rouge. Ils se sont aussi emparés du très stratégique port de Mora qui donne directement sur le détroit de Bab el-Mandeb. Une offensive et des questions, notamment une, Justine Fontaine. Les Houthis peuvent-ils conserver leur conquête territoriale?
3: Les Houthis peuvent tenir, d'après la chercheuse Yasmine Aleriani du Centre pour les recherches stratégiques de Sanaa. Pour le moment, en tout cas, faute, selon elle, de réactions fortes et immédiates de l'Arabie Saoudite et surtout des forces gouvernementales yéménites.
4: Le gouvernement reconnu par la communauté internationale est dans une situation de faiblesse. Le moral des troupes est très bas. Leur retrait de Mora et de ses environs a été particulièrement chaotique et a montré le manque de leadership et de cohésion dans leur rang.
3: Les rebelles Houthis pourraient tenter par la suite de s'emparer de la ville de Taiz, puis d'avancer vers le gouvernorat de Marib, riche en pétrole, et enfin menacer Aden, où siège le gouvernement officiel.
4: Mais combien de temps garderont-ils le contrôle de ces territoires? C'est une question qui reste en suspens. Et on se souvient qu'en 2017, il y avait eu de violents combats lors desquels ils avaient perdu ces territoires. Donc ce ne serait pas la première fois.
3: Les combats de ces derniers jours ont fait des centaines de morts et des dizaines de milliers de déplacés. Beaucoup viennent chercher refuge dans la capitale provisoire, Aden, déjà surpeuplée après une décennie de conflit.
2: Une dernière offensive qui tire aussi les prix du pétrole vers le haut. Le baril de Brent dépasse les $100. Les investisseurs s'inquiètent aussi du report d'une réunion prévue aujourd'hui entre l'Iran et les pays du Golfe à Oman. Entrevue où il devait être question de la sécurité dans le détroit d'Ormuz, mais entrevue décalée donc, pour créer les conditions propices à un dialogue constructif selon l'agence de presse omanaise. 3 sièges, c'est pour l'instant l'avance des sociaux-démocrates en Suède face à l'alliance entre la droite et l'extrême droite. Les résultats des législatives d'hier sont encore trop serrés pour donner un résultat définitif. Magdalena Andersen, la candidate des sociaux-démocrates, et le premier ministre sortant Ulf Kirstersson se montrent tous les deux prudents. On ne devrait pas connaître les résultats définitifs avant mercredi prochain.
0: La guerre en Ukraine va s'intensifier et l'escalade pourrait toucher la Pologne.
2: C'est en tout cas ce qu'affirme Donald Tusk. Le premier ministre polonais présidait une réunion d'urgence hier après des attaques de drones russes à quelques kilomètres de la frontière polonaise. Moscou a visé un train à destination de Varsovie sans faire de victimes. Peu de temps avant cette frappe, plusieurs personnalités occidentales étaient dans la zone, dont l'ancien premier ministre britannique Boris Johnson. Bonjour Lucas Lazo.
5: Bonjour Arthur.
2: En ligne avec nous de Kiev, ce n'est pas la seule frappe qui a visé l'Ukraine ce week-end. Des milliers de drones ont visé des immeubles ou encore des stations-service. Lucas, comment réagit-on en Ukraine à ces dernières attaques ?
5: Écoutez, les Ukrainiens sont sidérés par l'ampleur de ces salves de drones qui se sont abattues sans discontinuer sur le pays tout au long du week-end. Depuis la fin du mois d'août, déjà, la Russie a considérablement intensifié ses attaques. À Kiev, par exemple, les alertes aériennes rythment désormais le quotidien. Et les attaques contre les infrastructures ferroviaires, un réseau aussi fonctionnel que vital pour l'Ukraine, sont devenues systématiques. Volodymyr Zelensky dénonçait hier, je cite, une stratégie primitive de Moscou qui chercherait, selon lui, à annihiler tout ce qui pourrait rendre le quotidien plus supportable pour une population ukrainienne déjà mise à rude épreuve. Kiev a riposté hier en ciblant à nouveau des raffineries de pétrole russes. Sur le plan diplomatique, Volodymyr Zelensky a proposé samedi à son homologue russe une rencontre à Miami en marge du sommet du G20 prévu en décembre. Réponse du Kremlin par la voix de Sergueï Lavrov. Zelensky n'a qu'à venir à Moscou s'il souhaite s'entretenir avec Vladimir Poutine. Une semaine après la visite en Russie puis en Ukraine des émissaires de Donald Trump, les perspectives de dialogue entre les deux belligérants restent donc bien maigres.
2: Luc Alazo en direct de Kiev, d'autant que le président américain s'en est une nouvelle fois pris à Volodymyr Zelensky ce week-end. Et Donald Trump a appelé son homologue, je cite, à arrêter de frapper le diesel en Russie.
0: Le président russe était lui à New Delhi ce week-end.
2: Vladimir Poutine a participé au sommet des BRICS, rencontre durant laquelle le premier ministre indien et le président chinois ont proposé leur aide pour favoriser un accord de paix en Ukraine, selon l'agence TASS. Parmi les autres dossiers évoqués en Inde, celui de la coopération bilatérale entre l'Inde et la Chine. Pour la première fois en 7 ans, Xi Jinping était chez son voisin, signe d'un réchauffement des relations après des affrontements en 2020 à la frontière himalayenne. Des escalades donc, Nicolas Rocca, même si beaucoup reste à faire.
6: Une très longue poignée de main, côte à côte sur les photos de famille. Narendra Modi et Xi Jinping ont mis en scène leur entente devant les caméras, mais la réconciliation reste difficile. Le dirigeant chinois n'a passé que 24 heures en Inde, ne s'est pas rendu au dîner des chefs d'État et son communiqué atteste de la persistance des désaccords.
7: Xi Jinping a suggéré à l'Inde de reconnaître le stade de développement des deux pays. En clair, la Chine dit à l'Inde de reconnaître l'asymétrie de puissance et donc de se comporter en conséquence. L'Inde ne devrait pas avoir l'ambition de se développer au-delà de l'Asie du Sud.
6: Srikant Kondapilli, sinologue et chercheur à l'université Nehru de New Delhi, décrypte les éléments de langage.
7: Le président Xi mentionne aussi une coopération gagnant-gagnant. La blague en Inde, c'est que quand les Chinois disent gagnant-gagnant, ils gagnent deux fois et l'autre perd deux fois.
6: Une crainte identifiée par le gouvernement indien qui contrôle étroitement les investissements chinois sur son sol et se plaint de son important déficit commercial. Pékin a fustigé également l'interférence des États-Unis dans ses relations avec New Delhi.
7: Xi Jinping a dit « Nous sommes dans le même bateau. Le bateau, c'est l'Asie. Vous devez mieux vous comporter, être proche de la Chine et contre les États-Unis. »
6: Pas d'annonce d'accord ni même de date pour une prochaine rencontre entre les deux hommes. Nicolas Rocca, New Delhi, RFI.
2: New Delhi où le président chinois a aussi appelé à accélérer la coopération en matière d'intelligence artificielle. Et ces mots sont loin d'être anodins, puisqu'au même moment, aux États-Unis, le débat fait rage. Faut-il ralentir le développement de l'intelligence artificielle? C'est une sortie d'un ancien ingénieur d'Anthropic la semaine dernière qui a relancé les discussions. Depuis, les grands noms de l'IA, Sam Altman ou encore Elon Musk, ont publiquement appelé à freiner les nouvelles capacités de l'IA. C'est même devenu un thème de la campagne des élections de mi-mandat aux États-Unis. Barack Obama a appelé les démocrates à se saisir de la question, loin, très loin de la position de Donald Trump. Karine Houghton, au contraire, le président américain a dénoncé des forces négatives qui veulent ralentir le développement de l'intelligence artificielle.
8: Donald Trump a accusé ses patrons de l'IA de parler de choses qui n'arriveront pas. Plusieurs élus démocrates ont réclamé, eux, que le Congrès se consacre à un texte sur la sécurité de l'IA en octobre au lieu de cesser ses travaux. Mais le président de la Chambre des représentants n'est pas favorable à cette idée, Mike Johnson.
9: Si le Congrès se hâte et convoque une session extraordinaire pour essayer de réguler l'IA, nous allons perdre la course contre la Chine. Ce n'est pas le moment de paniquer, mais plutôt de nous assurer que nous agissons de manière responsable pour ne pas étouffer l'innovation américaine.
8: Rarissime, cet encadrement du développement de la technologie est réclamé par les PDG d'OpenAI et d'Anthropic. Dario Amodei, le patron d'Anthropic, a réexpliqué sur CBS qu'il ne faut pas stopper toute l'IA, mais tester correctement chaque nouvelle génération d'agents IA livrés et qu'il faudrait un accord entre pays, un peu comme les accords nucléaires pour stopper l'escalade dans les années 60. The more long-term
7: thing would be working together. Une approche à plus long terme consisterait à collaborer pour limiter la vitesse de progression de l'IA. Ce sera très difficile car les incitations à prendre une longueur d'avance et l'avantage militaire qui en découle sont considérables. Honnêtement, je ne sais pas si c'est réalisable, mais nous devrions tout de même essayer.
8: Karine Hotton, New York RFI.
0: 5h10 en temps universel, l'introduction en bourse du peuple, c'est la promesse du milliardaire nigérian Aliko Dangote.
2: L'homme le plus riche d'Afrique l'avait promis il y a quelques mois. Les activités de raffinage de son groupe doivent entrer aujourd'hui en bourse à Lagos. L'objectif est clair, lever près d'1,5 milliard de dollars pour agrandir sa méga raffinerie de Lekki, déjà la plus importante d'Afrique. Et pour cela, Alexis Bédu, Aliko Dangote, espère avoir un éventail d'investisseurs le plus large possible.
10: 525 naira l'action, soit 40 centimes de dollars américains pour chaque Nigérian, chaque Africain. Même, il sera possible de détenir une part de la raffinerie de Lekki. C'est en tout cas le souhait d'Aliko Dangote.
11: Il n'y a aucune restriction quant à la possibilité de détenir ces actions. Nous voulons que chaque personne vivant sur le continent puisse participer à cette opération. C'est pourquoi nous l'avons appelée l'introduction en bourse du peuple.
10: Il faudra tout de même acheter 10 actions minimum, mais le prix reste très faible. L'objectif de 2 milliards de naira est d'ailleurs dérisoire selon Dangote lui-même. La souscription est garantie, ce qui veut dire que des investisseurs se sont engagés à acheter les actions qui ne trouveraient pas preneur auprès du public. Stanislas Zézé est expert en stratégie économique et fondateur de l'agence de notation Bloomfield.
12: Ça va susciter un grand engouement. Beaucoup de gens nous ont déjà appelés, commencé à se positionner. C'est surtout aussi montrer au monde entier que l'argent de l'Afrique peut développer l'Afrique en réalité. Tout ce dont on a besoin comme ressources se retrouve ici sur le continent. Il suffit juste de savoir mobiliser. Toutes les conditions sont remplies pour que ce soit un succès.
10: Avec cette introduction en bourse, Aliko Dangote envisage ainsi de financer l'expansion de sa raffinerie, doubler sa capacité de production pour atteindre 1,4 million de barils par jour d'ici 2 ans.
2: Alexis Bétu du service économie des RFI. Et puis l'actualité ce matin, c'est aussi la sécheresse qui ravage toujours une partie de l'Europe. Les pompiers tente d'éteindre des incendies dans le sud de l'Espagne et sur l'île croate de Brač, en Allemagne. C'est le niveau du Rhin qui inquiète très bas, trop bas même pour permettre le passage normal des péniches sur le fleuve, Simon Rosé.
13: Kaup, dans l'ouest de l'Allemagne, est un passage stratégique pour la navigation sur le Rhin. Ce dimanche, la jauge de référence n'y est que d'une vingtaine de centimètres. Ce n'est pas la profondeur du fleuve, mais le seuil à partir duquel il est navigable. Cette jauge était encore à 50 centimètres il y a 10 jours. Une situation critique, selon la Fédération des chambres de commerce régionales, qui estime que le niveau est aujourd'hui si bas qu'il n'est désormais plus viable économiquement de transporter des marchandises par péniche, car moins il y a d'eau, moins les bateaux peuvent être chargés pour transporter la même quantité. Il faut donc multiplier les trajets et les prix flambent. Désormais, la facture approche les 170 euros la tonne contre 100 euros il y a encore quelques jours. Une partie du fret est donc reportée vers les trains, vers les camions. Un problème pour le climat et l'industrie européenne. Le Rhin transporte quotidiennement produits chimiques, carburants, charbon, matières premières vers les grands bassins industriels allemands. Quelques pluies ont certes apporté un léger répit, mais pas suffisamment pour rétablir la navigation normale. Et les chambres de commerce se préviennent: si on ne lutte pas contre le changement climatique, ces épisodes vont durer et se répéter.
2: Simon Rosé, puis un mot de l'actualité sportive et d'abord un deuxième titre en Grand Chelem hier pour Alexander Zverev. Après Roland Garros cette année, c'est l'US Open que l'Allemand a remporté hier. Et puis du cyclisme également, et pour la première fois en 12 ans, un Espagnol remporte la Vuelta. Enric Mas s'est imposé, lui qui est arrivé second par 3 fois. Il a bénéficié de l'abandon sur blessure de Tadej Pogacar, grand favori de l'épreuve.
0: On va retrouver Antoine Grenier dans 30 minutes pour le Journal des Sports. Merci Arthur Ponchelet. L'info africaine dans 20 minutes sur RFI à la une, la RDC. Quelle réaction dans le pays alors qu'hier le président Tshisekedi a signé l'ordonnance sur le comité d'organisation du dialogue national, une instance placée donc sous son autorité directe. Dans une demi-heure, notre grand invité Afrique, le magistrat sénégalais Mam Mandia Nyang, le procureur par intérim de la Cour pénale internationale, répond aux questions de Christophe Boisbouvier. Également invité d'RFI ce matin, fondateur fondatrice et présidente de GSA, Global Sovereign Advisory, Anne Kichel, répond à vos questions à 8h20, Arnaud Pontus.
14: Oui, elle est l'une des expertes les plus reconnues sur les questions de dette. Sa société internationale GSA est un cabinet indépendant qui conseille aujourd'hui une quarantaine d'États sur les dossiers économiques et financiers. Anne-Laure Kichel a conseillé la Côte d'Ivoire, le Sénégal, l'Ukraine, l'Argentine ou la Grèce notamment, à l'heure où les déficits budgétaires des États se creusent. On se demandera si le monde est à la veille d'une nouvelle crise de la dette. C'est la petite musique que l'on entend ces derniers jours, parce que les taux d'intérêt augmentent aux États-Unis, en Europe et au Japon. Le temps de l'argent pas cher est révolu. La dette, c'est aussi devenu un sujet politique en France, puisque le candidat insoumis à la présidentielle, Jean-Luc Mélenchon, propose de foutre au feu ou de congeler une partie des 3 500 milliards d'euros de dette de la France. On parle de tout ça avec Anne-Laure Kichel.
15: Les jours se suivent et se ressemblent après un week-end ensoleillé. Ce lundi reste dans la même tonalité. Un ciel bleu et des températures encore en hausse. Et si ce matin, il fait entre 15 et 22 degrés sur le département, dans l'après-midi, le temps sera estival. 25 degrés à Langogne, 28 à Mende et même 31 degrés pour Saint-Enimi.
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1: Bonjour et bienvenue dans votre journal d'information locale de ce lundi 14 septembre. Au sommaire aujourd'hui, la 5e édition de Canifun, le grand rendez-vous canin de Lozère. La Rantelle à Saint-Flour-de-Mercouard qui lance sa première saison culturelle ce week-end. Un appel aux dons pour la collecte de sang à l'Antirue de Mende. Sans oublier les journées européennes du patrimoine qui animeront tout le territoire ce week-end. Et on commence avec les amoureux des chiens. Ce week-end des 19 et 20 septembre, le terrain des Frères sur le Causse de Mende accueillera Canifun, le rendez-vous canin de Lozère. Pour cette 5e édition, l'association attend pas moins de 300 visiteurs et 80 chiens par jour. Camille Joly, présidente de l'association, revient sur la genèse du projet.
2: Ça a été organisé la première édition en 2022. Très rapidement, en un mois, avec 4 personnes qui étaient une ostéopathe animalier, 2 éducateurs et une passionnée qui avait une association de canicross. Et ils se sont dit pourquoi pas créer une journée pour rassembler tous les chiens. Donc ça a été fait le 31 octobre 2022. Ça a été une journée magnifique, grand soleil avec plein de monde et tout le monde a adoré, a voulu continuer. Donc elles se sont lancées dans l'aventure, elles ont créé la Canifun. Et depuis, donc ça fait 4 ans qu'on fait l'événement sous l'association Canifun, où là c'est 2 jours, un week-end, le 3e week-end de septembre, samedi et dimanche. Et le but de l'événement, c'est de montrer qu'on peut faire des activités avec son chien, pas juste aller faire le promener ou le sortir comme ça. Il y a vraiment des activités sportives qu'on peut faire, et pas que sportives d'ailleurs, et de mettre en avant tout ce qui est méthode bienveillante et éducation positive.
1: Au programme de ce week-end, 4 concours, dont la Tunnel Cup et le Cani Parcours, mais aussi de nombreuses animations à découvrir en famille. Démonstration de dog dancing, de hooper, atelier de main trailing, séance de shiatsu et de massage canin, un studio photo ou encore des conférences sur l'alimentation et le choix d'un chiot. De quoi occuper petits et grands, avec ou sans chien. Un événement pensé pour être accessible à tous, comme l'explique Laurine Vabre, secrétaire de l'association.
3: Chaque chien est différent et a sa spécificité, mais chaque chien va être quand même capable de faire toutes les activités qui seront proposées sur place. Tous les chiens sont capables de passer dans des tunnels, il faut juste arriver à leur donner confiance et à leur faire confiance aussi, parce que souvent c'est ça. Les maîtres, on a beaucoup qui nous disent « Ah non, mais nous, notre chien, il ne sait pas faire ça, il ne saura jamais faire ça ». Ben en fait, pour le savoir, il faut essayer et peut-être que le chien va adorer et que du coup, ça va permettre de faire une nouvelle activité avec son chien, que ce soit les tunnels, que ce soit le man trailing. Massage canin, il y a très peu de chiens qui n'aiment pas de toute façon, hein, très sincèrement. Voilà, chaque chien, chaque race a peut-être sa spécificité, mais ils sont tous capables de réaliser des activités. On prend tous les chiens. La seule chose, c'est qu'il faut qu'ils soient tenus en laisse sur l'événement. On a un espace qu'on a clos où on pourra du coup lâcher quelques chiens, pas plus de 3 parce qu'après ça peut très vite monter en pression. Mais voilà, le but c'est que on a un chien réactif, il peut venir, on a un chien très sociable, il peut venir, mais voilà, c'est vraiment accessible à tout le monde. On distribuera des bandeaux à l'entrée, justement rouge pour les chiens qui sont réactifs et vert pour les chiens qui sont sociables. Ça permet de savoir quels chiens peuvent se rencontrer. L'avantage aussi de le faire sur le terrain des Frères, donc sur le Causse de Mende, c'est qu'il est très grand. Donc on n'est pas obligé de se croiser et d'être proche. Voilà, chacun peut avoir l'espace libre autour de lui et de son chien s'il est réactif.
1: L'entrée sur le terrain est gratuite, seules les activités sur réservation sont payantes. Toutes les informations et le programme complet sont à retrouver sur canifun-lozère.com. Changement d'ambiance ce soir du côté de Florac, où il sera quand même question d'animaux. L'Institut Agro accueille dès 18h une conférence sur le thème élevage et société, entre souveraineté alimentaire, territoire et bien-être animal. Elle sera animée par Joël Magne, vice-président honoraire d'Agriculteurs français et développement international Auvergne-Rhône-Alpes. Direction maintenant à Saint-Flour-de-Mercouard, où le Théâtre de la Rantelle ouvre samedi sa première saison culturelle sous la houlette de l'association Les Cantonniers, avec une journée entière d'animation. Au programme, la diffusion d'un documentaire dès 10h, un repas sur place ou tiré du sac à midi, la présentation du projet de l'équipe à 14h, puis celle de la saison à 16h, suivie d'une scène ouverte à 18h. La soirée se poursuivra avec un apéritif participatif à 19h, avant le spectacle d'un rêve à l'autre, porté par les conteurs Gigi Bigot Diego et Pepito Matteo, fidèles de la Rentelle depuis ses débuts. Ce sera à 20h. La journée s'achèvera en beauté avec une soirée festive. Autre rendez-vous important cette semaine, aujourd'hui, demain et jeudi de 14h à 18h30, une collecte de sang est organisée à l'Antirouille, place du Foirail à Mende. Un appel aux dons est lancé car l'établissement a besoin de vous. Pour donner votre sang, il faut être âgé de 18 à 70 ans, peser plus de 50 kilos, ne jamais avoir été transfusé et vous sentir en bonne santé. Pensez à venir à jeun et à bien vous hydrater avant et après le don. Une pièce d'identité avec photo vous sera demandée sur place. Toujours à Mende, la maison solidaire située à l'espace Jean Jaurès accueille aujourd'hui de 16h à 18h30 les enfants de moins de 6 ans accompagnés d'un parent ainsi que les futurs parents pour un moment convivial. Et puis on termine avec un grand rendez-vous à ne pas manquer ce week-end, les Journées européennes du patrimoine avec de nombreux événements organisés sur l'ensemble du territoire. À Mende, le coup d'envoi sera donné dès vendredi à la médiathèque Lamartine avec l'exposition « La bibliothèque à travers le temps » qui permettra de découvrir plusieurs ouvrages du fonds ancien, un fonds qui compte environ 8000 livres, dont un incurable restauré et un manuscrit. L'exposition est visible vendredi et samedi de 9h30 à midi et de 14h à 18h avec une entrée gratuite. Toujours à Mende, mais samedi cette fois, des visites commentées permettront de découvrir la Tour des Pénitents, sa chapelle et l'hôtel de ville avec plusieurs départs dans l'après-midi depuis l'office de tourisme. Au musée du Gévaudan, le public pourra découvrir l'exposition rurale de Raymond Depardon à 11h et à 17h ou encore comprendre comment sont constituées les collections du musée, c'est à 14h30. La chapelle de l'évêché ouvrira quant à elle exceptionnellement ses portes avec deux visites à 14h et 15h. Le théâtre de Mende proposera également à 10h un parcours historique autour de l'espace des anges, de la maison consulaire et du théâtre. Et pour clôturer cette journée, la cathédrale accueillera samedi soir à 20h30 un concert d'orgue intitulé « Splendeur et mystère de l'orgue baroque ». À noter, plusieurs visites se font sur réservation, mais l'ensemble des animations annoncées ici sont gratuites, à l'exception d'éventuelles participations libres.
0: Les jours se suivent et se ressemblent après un week-end ensoleillé. Ce lundi reste dans la même tonalité. Un ciel bleu et des températures encore en hausse. Et si ce matin, il fait entre 15 et 22 degrés sur le département, dans l'après-midi, le temps sera estival. 25 degrés à Langogne, 28 à Mende et même 31 degrés pour Saint-Enémy.

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0: Les jours se suivent et se ressemblent après un week-end ensoleillé. Ce lundi reste dans la même tonalité. Un ciel bleu et des températures encore en hausse. Et si ce matin, il fait entre 15 et 22 degrés sur le département, dans l'après-midi, le temps sera estival. 25 degrés à Langogne, 28 à Mende et même 31 degrés pour Saint-Enémy.
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1: Bonjour et bienvenue dans votre journal d'information locale de ce lundi 14 septembre. Au sommaire aujourd'hui, la 5e édition de Canifun, le grand rendez-vous canin de Lozère. La Rentelle à Saint-Flour-de-Mercouard qui lance sa première saison culturelle ce week-end. Un appel aux dons pour la collecte de sang à l'Antirue de Mende. Sans oublier les journées européennes du patrimoine qui animeront tout le territoire ce week-end. Et on commence avec les amoureux des chiens. Ce week-end des 19 et 20 septembre, le terrain des frères sur le Causse de Mende accueillera Canifun, le rendez-vous canin de Lozère. Pour cette 5e édition, l'association attend pas moins de 300 visiteurs et 80 chiens par jour. Camille Joly, présidente de l'association, revient sur la jeunesse du projet.
2: Ça a été organisé la première édition en 2022. Très rapidement, en un mois, avec 4 personnes qui étaient une ostéopathe animalier, 2 éducateurs et une passionnée qui avait une association de canicross. Et ils se sont dit pourquoi pas créer une journée pour rassembler tous les chiens. Donc ça a été fait le 31 octobre 2022. Ça a été une journée magnifique, grand soleil avec plein de monde et tout le monde a adoré, a voulu continuer. Donc elles se sont lancées dans l'aventure, elles ont créé la Canifun. Et depuis, donc ça fait 4 ans qu'on fait l'événement sous l'association Canifun. Où là c'est 2 jours, un week-end, le 3e week-end de septembre, samedi et dimanche. Et le but de l'événement, c'est de montrer qu'on peut faire des activités avec son chien, pas juste aller faire de là, le promener ou le sortir comme ça. Il y a vraiment des activités sportives qu'on peut faire, et pas que sportives d'ailleurs. Et de mettre en avant tout ce qui est méthode bienveillante et éducation positive.
1: Au programme de ce week-end, 4 concours, dont la Tunnel Cup et le Cani Parcours, mais aussi de nombreuses animations à découvrir en famille. Démonstrations de dog dancing, de hooper, ateliers de main trailing, séances de shiatsu et de massage canin, un studio photo ou encore des conférences sur l'alimentation et le choix d'un chiot. De quoi occuper petits et grands, avec ou sans chien. Un événement pensé pour être accessible à tous, comme l'explique Laurine Vabre, secrétaire de l'association.
3: Chaque chien est différent et a sa spécificité, mais chaque chien va être quand même capable de faire toutes les activités qui seront proposées sur place. Tous les chiens sont capables de passer dans des tunnels, il faut juste arriver à leur donner confiance et à leur faire confiance aussi, parce que souvent c'est ça. Les maîtres, on a beaucoup qui nous disent « Ah non, mais nous, notre chien, il sait pas faire ça, il saura jamais faire ça ». Bah en fait, pour le savoir, il faut essayer et peut-être que le chien va adorer et que du coup, ça va permettre de faire une nouvelle activité avec son chien, que ce soit bah c'est ça, les tunnels, que ce soit le man trailing. Massage canin, il y a très peu de chiens qui n'aiment pas de toute façon, hein, très sincèrement. Voilà, chaque chien, chaque race a peut-être sa spécificité, mais ils sont tous capables de réaliser des activités. On prend tous les chiens, la seule chose, c'est qu'il faut qu'ils soient tenus en laisse sur l'événement. On a un espace qu'on a clos où on pourra du coup lâcher quelques chiens, pas plus de 3 parce qu'après ça peut très vite monter en pression. Mais voilà, le but c'est que on a un chien réactif, il peut venir. On a un chien très sociable, il peut venir. Mais voilà, c'est vraiment accessible à tout le monde. On distribuera des bandeaux à l'entrée, justement rouge pour les chiens qui sont réactifs et vert pour les chiens qui sont sociables. Ça permet de savoir quels chiens peuvent se rencontrer. L'avantage aussi de le faire sur le terrain des frères, donc sur le Causse de Mende, c'est qu'il est très grand. Donc on n'est pas obligé de se croiser et d'être proche. Voilà, chacun peut avoir l'espace libre autour de lui et de son chien s'il est réactif.
1: L'entrée sur le terrain est gratuite, seules les activités sur réservation sont payantes. Toutes les informations et le programme complet sont à retrouver sur canifun-lozère.com. Changement d'ambiance ce soir du côté de Florac où il sera quand même question d'animaux. L'Institut Agro accueille dès 18h une conférence sur le thème élevage et société entre souveraineté alimentaire, territoire et bien-être animal. Elle sera animée par Joël Magne, vice-président honoraire d'Agriculteurs français et développement international Auvergne-Rhône-Alpes. Direction maintenant à Saint-Flour-de-Mercouard, où le Théâtre de la Rentelle ouvre samedi sa première saison culturelle sous la houlette de l'association Les Cantonniers, avec une journée entière d'animation. Au programme, la diffusion d'un documentaire dès 10h, un repas sur place ou tiré du sac à midi, la présentation du projet de l'équipe à 14h, puis celle de la saison à 16h, suivie d'une scène ouverte à 18h. La soirée se poursuivra avec un apéritif participatif à 19h, avant le spectacle d'un rêve à l'autre, porté par les conteurs Gigi Bigot Hugo et Pepito Matteo, fidèles de la Rantelle depuis ses débuts. Ce sera à 20h. La journée s'achèvera en beauté avec une soirée festive. Autre rendez-vous important cette semaine, aujourd'hui, demain et jeudi de 14h à 18h30, une collecte de sang est organisée à l'Antirouille, place du Foirail à Mende. Un appel aux dons est lancé car l'établissement a besoin de vous. Pour donner votre sang, il faut être âgé de 18 à 70 ans, peser plus de 50 kilos, ne jamais avoir été transfusé et vous sentir en bonne santé. Pensez à venir à jeun et à bien vous hydrater avant et après le don. Une pièce d'identité avec photo vous sera demandée sur place. Toujours à Mende, la maison solidaire située à l'espace Jean Jaurès accueille aujourd'hui de 16h à 18h30 les enfants de moins de 6 ans accompagnés d'un parent ainsi que les futurs parents pour un moment convivial. Et puis on termine avec un grand rendez-vous à ne pas manquer ce week-end, les Journées européennes du patrimoine avec de nombreux événements organisés sur l'ensemble du territoire. À Mende, le coup d'envoi sera donné dès vendredi à la médiathèque Lamartine avec l'exposition « La bibliothèque à travers le temps » qui permettra de découvrir plusieurs ouvrages du fonds ancien, un fonds qui compte environ 8000 livres, dont un incurable restauré et un manuscrit. L'exposition est visible vendredi et samedi de 9h30 à midi et de 14h à 18h avec une entrée gratuite. Toujours à Mende, mais samedi cette fois, des visites commentées permettront de découvrir la Tour des Pénitents, sa chapelle et l'hôtel de ville avec plusieurs départs dans l'après-midi depuis l'office de tourisme. Au musée du Gévaudan, le public pourra découvrir l'exposition rurale de Raymond Depardon à 11h et à 17h ou encore comprendre comment sont constituées les collections du musée, c'est à 14h30. La chapelle de l'évêché ouvrira quant à elle exceptionnellement ses portes avec deux visites à 14h et 15h. Le théâtre de Mende proposera également à 10h un parcours historique autour de l'espace des anges, de la maison consulaire et du théâtre. Et pour clôturer cette journée, la cathédrale accueillera samedi soir à 20h30 un concert d'orgue intitulé « Splendeur et mystère de l'orgue baroque ». À noter, plusieurs visites se font sur réservation et l'ensemble des animations annoncées ici sont gratuites, à l'exception d'éventuelles participations libres.
0: Les jours se suivent et se ressemblent après un week-end ensoleillé. Ce lundi reste dans la même tonalité. Un ciel bleu et des températures encore en hausse. Et si ce matin, il fait entre 15 et 22 degrés sur le département, dans l'après-midi, le temps sera estival. 25 degrés à Langogne, 28 à Mende et même 31 degrés pour Saint-Enémy.

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4: Et à la une ce matin, 3 sièges, c'est ce qui sépare les sociaux-démocrates de l'alliance entre la droite et l'extrême droite en Suède. Résultat toujours provisoire des législatives puisque le décompte se poursuit et que le scrutin est très serré. On appelle notre correspondante à Stockholm dans un instant. L'Arabie Saoudite réplique face à la dernière offensive des Houthis au Yémen. Riyad a mené une 50aine de frappes hier selon le groupe pro-iranien. Mais le royaume va-t-il pour autant s'impliquer davantage? On interroge une chercheuse dans ce journal. La une, c'est aussi la Chine qui appelle à plus de coopération en matière d'IA entre les pays des BRICS. Ce sera notre dossier. L'épidémie d'Ebola en RDC qui touche désormais principalement les femmes. Et puis Alexander Zverev qui a remporté hier l'US Open. Deuxième victoire en Grand Chelem pour une figure très controversée du tennis mondial.
2: Dirigera la Suède lors des 4 prochaines années.
4: La question reste ouverte, selon les mots du Premier ministre sortant. On votait hier, mais le scrutin est très serré, trop pour donner un résultat définitif. Une nuit électorale pleine de rebondissements, avec d'abord la large avance de la coalition de gauche menée par Magdalena Andersson. Une avance qui a fluctué à mesure que les votes étaient décomptés et désormais donc impossible d'attribuer la victoire. Ottilia Ferret, vous êtes notre correspondante à Stockholm. Que sait-on ce matin des résultats ?
5: Alors, ce qu'on sait ce matin, c'est que 3 mandats, c'est l'écart, le tout petit écart qui sépare pour l'instant les 2 blocs en Suède après une soirée électorale particulièrement indécise. Pour l'heure, l'opposition de gauche, emmenée par les sociaux-démocrates de Magdalena Andersson, obtient 176 sièges contre 173 pour le camp de droite d'Ulf Kristersson et ses alliés des démocrates de Suède, l'extrême droite. Alors, il reste quelques milliers de voix à dépouiller. Ça paraît rien, mais elle pourrait faire tout basculer. Les bulletins venus de l'étranger et certains votes tardifs doivent notamment être comptabilisés. Les résultats définitifs ne sont pas attendus avant mercredi ou jeudi, mais quoi qu'il arrive, ça va être compliqué. Les négociations pourraient durer des jours, voire des semaines. Si la gauche gagne, il faudra qu'elle arrive à se mettre d'accord. À droite, on avait promis des postes ministériels à l'extrême droite en 4 victoires, mais à la surprise générale, le premier ministre conservateur s'est dit désormais ouvert hier soir, je cite, à un nouveau type de constellation gouvernementale. Ulf Kristersson semble ainsi flirter avec le parti du centre, jusqu'ici dans l'opposition. En somme, après cette soirée électorale, rien n'est sûr et toutes les cartes semblent pouvoir être redistribuées.
4: Et on continuera de suivre tout cela avec vous. Merci Ottilia Ferret, correspondante de RFI à Stockholm. Quel que soit le résultat de ces législatives, le soutien de la Suède à l'Ukraine, lui, ne devrait pas évoluer drastiquement. La guerre a été marquée hier par des frappes russes à quelques kilomètres de la frontière avec la Pologne. Moscou a visé un train à destination de Varsovie sans faire de victimes. Le Premier ministre polonais Donald Tusk s'inquiète d'une escalade qui, selon lui, pourrait toucher la Pologne. Une offensive et des questions au Yémen. Les Houthis parviendront-ils à conserver leurs gains territoriaux? Le groupe pro-iranien s'est emparé la semaine dernière de toute la côte du pays le long de la mer Rouge, mais aussi du très stratégique port de Mora qui donne sur le détroit de Bab el-Mandeb. Autre question, l'Arabie Saoudite va-t-elle riposter? Hier, les Houthis annonçaient une 50aine de frappes de Riyad sur ses positions. Est-ce là les prémices d'une réponse plus large? Peu probable, répond Yasmine Al-Eryani, chercheuse au Centre pour les recherches stratégiques de Sanaa.
6: Bien sûr, l'Arabie Saoudite a la capacité militaire de le faire, mais se lancer dans une offensive de grande envergure coûte cher sur le plan politique, économique et en termes de réputation. L'Arabie Saoudite ne souhaite pas revivre ce qui s'est passé lorsqu'elle avait pris la tête de la grande offensive débutée en 2015. Les Houthis ont choisi stratégiquement d'avancer maintenant, car c'est un moment où les Saoudiens ont peu de marge de manœuvre. On est juste avant les élections de mi-mandat aux États-Unis. Ils savent que Washington ne s'engagera n'agira pas militairement pour soutenir l'Arabie Saoudite et que Riyad ne mènera probablement pas d'offensive de grande ampleur sans le soutien américain. Je pense que c'était un calcul délibéré de la part des Houthis. Cela explique également pourquoi ils ont sacrifié un grand nombre de leurs combattants pour prendre la ville de Moha. Ils ne voulaient pas laisser les combats s'éterniser. Cela étant dit, les Houthis semblent chercher à provoquer une réaction de la part des Saoudiens. Et si la situation s'aggrave, Riyad pourrait mener des actions militaires limitées pour tenter de contenir la situation.
4: La chercheuse Yasmine Aleriani avec Justine Fontaine. Des combats qui ont fait ces dernières semaines des centaines de morts et près de 86 000 déplacés d'après l'Organisation internationale pour les migrations. Des affrontements qui tirent aussi les prix du pétrole à la hausse. Le baril de Brent dépasse toujours les 100 dollars. Ils ont remporté l'un des prix les plus prestigieux du cinéma. Des responsables de leur pays veulent désormais les déchoir de leur nationalité. Les réalisateurs israéliens du film NASA, dans le viseur du ministre de la Culture de l'État hébreu. Leur documentaire qui raconte les exactions de l'armée israélienne à Gaza a remporté le prix spécial à la Mostra de Venise. Un film en forme de trahison envers l'État, selon Miki Zohar, le ministre israélien de la Culture, qui entend agir pour retirer la citoyenneté israélienne au réalisateur. Le long métrage documente la façon dont l'armée tue des civils à Gaza, des exactions qui se poursuivent et qui s'accompagnent de nombreuses difficultés pour les ONG et les établissements de santé. Après les bombardements et les restrictions, les hôpitaux s'apprêtent désormais à manquer de carburant. Les livraisons vont même cesser pour certains centres après le 19 septembre, prévient l'Organisation mondiale de la santé. Une mesure qui pourrait suspendre ou interrompre les services dans 7 établissements, à Blajounaïdi.
7: Concrètement, tous les prestataires de services de la bande de Gaza luttent pour maintenir ces services en activité, ne serait-ce qu'au minimum.
8: En 3 ans d'une guerre dont ils sont eux-mêmes une cible, les soignants de Gaza ont été contraints d'apprendre à faire avec le minimum. Mais la rupture d'approvisionnement de carburant qu'aurait annoncé l'Organisation mondiale de la santé à certains établissements de Gaza, c'est sans doute l'épreuve de trop pour le docteur Bassam Zakout. Le directeur de la société de secours médical à Gaza est joint par nos collègues de Monte Carlo d'Oualia.
7: Les groupes électrogènes sont la seule source d'énergie électrique dans la bande de Gaza. Tout le monde en dépend pour faire fonctionner ces services, qu'il s'agisse des laboratoires, des salles d'opération ou des services de néonatologie. Les différents appareils de diagnostic risquent tous d'être mis hors service à tout moment, car la pénurie de carburant est devenue une crise majeure. Les livraisons pour ces établissements atteignent à peine 20% de ce qu'il faudrait.
8: Les institutions et hôpitaux privés qui seraient touchés par la mesure à partir du 19 septembre sont un rouage essentiel. Elles allègent la charge qui pèse sur les rares hôpitaux publics encore debout à Gaza. Ces derniers font face à l'afflux des victimes des bombardements israéliens qui se poursuivent tout en devant composer eux-mêmes avec les pénuries.
4: Blajounaïdi, on le rappelle, depuis les attaques du 7 octobre 2023, la guerre menée par Israël à Gaza a fait plus de 73 000 morts, selon le ministère de la Santé du Hamas.
2: Faut-il ralentir le développement de l'intelligence artificielle hein?
4: Question ces derniers jours au cœur du débat aux États-Unis. C'est un ancien ingénieur d'Anthropic qui alerte. Les grands groupes n'en font pas assez pour contenir les dérives de l'IA. Le sujet s'invite même dans la campagne des élections de mi-mandat outre-Atlantique et il a même résonné jusqu'au sommet des BRICS ce week-end à New Delhi. C'est le dossier de ce 9h. Bonjour Claire Broadhurst.
9: Bonjour Arthur, bonjour à tous.
4: En ligne avec nous de Pékin, puisque le président chinois Xi Jinping a proposé de créer une zone consacrée à l'intelligence artificielle open source. On va décrypter tout cela avec vous Cléa. Concrètement, que propose la Chine à ses partenaires des BRICS?
9: Eh bien, Xi Jinping veut créer, comme vous le disiez, un espace de coopération autour de l'intelligence artificielle ouverte. Les 11 pays membres pourraient développer et utiliser ensemble de grands modèles de langage, c'est-à-dire les technologies sur lesquelles reposent des outils comme par exemple ChatGPT. Et Pékin propose également des formations, des séminaires et l'accueil de jeunes spécialistes des pays émergents. Alors pour l'instant, cette zone open source reste surtout une déclaration d'intention. Il n'y a aucun calendrier, aucun financement, ni de projets précis qui ont été annoncés. Et elle n'est pas non plus explicitement mentionnée dans la déclaration commune du sommet. Mais la Chine se positionne déjà comme un fournisseur de technologies et de compétences pour les pays du Sud.
4: Et plus précisément, qu'est-ce qu'un modèle d'intelligence artificielle open source ?
9: Alors, c'est un modèle dont certains éléments techniques sont rendus accessibles, c'est-à-dire qu'une entreprise, une université ou même un État peut le télécharger, l'adapter à sa propre langue et l'utiliser sans devoir repartir de zéro. Et c'est vrai qu'à l'inverse, avec un modèle fermé, eh bien, l'utilisateur accède uniquement aux services proposés par l'entreprise qui le contrôle. Et c'est vrai que pour la Chine, eh bien, cette approche, c'est un autre moyen de concurrencer les grands groupes américains en proposant des outils moins chers et plus faciles à adapter aux besoins locaux. Et Pékin présente son modèle comme plus ouvert et plus inclusif, si vous voulez. Mais c'est vrai que cette coopération peut aussi créer de nouvelles dépendances envers les entreprises, les serveurs et les technologies chinoises.
4: Et cette annonce, Cléa, on en parlait, arrive justement au moment où plusieurs patrons américains de l'IA demandent de ralentir son développement.
9: Oui, et c'est là qu'est tout le paradoxe, en fait. Hein. Vous le disiez, le patron d'Anthropic, Dario Amodei, soutenu notamment par Sam Altman et Elon Musk, estime que les systèmes progressent trop vite pour que leurs risques soient correctement maîtrisés. Mais aucune entreprise ne veut ralentir seule et se laisser dépasser par ses concurrentes. Hein. Et aux États-Unis, on l'a entendu, Donald Trump refuse de céder du terrain à la Chine. Et l'approche chinoise, eh bien, elle complique encore le débat parce qu'en fait, lorsqu'un modèle ouvert est diffusé, il devient plus difficile d'empêcher qu'il soit modifié pour servir à des cyberattaques ou à d'autres usages malveillants. Donc, si vous voulez, la sécurité de l'intelligence artificielle devient indissociable de la rivalité entre Pékin et Washington, parce que d'un côté, les États-Unis veulent préserver leur avance technologique et de l'autre, la Chine promet aux pays du Sud un accès plus large à cette technologie. Donc en fait, chacun cherche à imposer sa vision et à peser sur les futures règles mondiales de l'intelligence artificielle.
4: Cléa Broders en direct de Pékin pour notre dossier à retrouver sur notre site RFI.fr. En Europe, c'est plus largement la question des réseaux sociaux qui inquiète. La France a soumis ce matin à l'Union européenne une nouvelle version de la loi sur leur interdiction pour les moins de 15 ans. Le mois dernier, le Conseil constitutionnel censurait le texte au nom d'une atteinte disproportionnée à la liberté d'expression. Le sujet devrait aussi s'inviter mercredi à Bruxelles lors du discours de rentrée d'Ursula von der Leyen devant le Parlement européen.
2: L'actualité en République démocratique du Congo et la préparation du dialogue national qui se poursuit.
4: Félix Tshisekedi a signé hier l'ordonnance de création du comité d'organisation. On ne connaît toujours pas pour l'heure les modalités d'organisation de ce dialogue, qui y participera, quand il commencera, ni quels sujets seront abordés. Des zones d'ombre déjà créées, critiqué par une partie de l'opposition, opposition qui appelle à manifester demain. La C64 doit se rassembler devant le Parlement. Vous en débattez tout à l'heure avec Juan Gomez dans Appel sur l'actualité. La RDC, c'est aussi l'épidémie d'Ebola, désormais sous contrôle. C'est en tout cas ce qu'a déclaré ce week-end le gouvernement. On rappelle les chiffres, plus de 7000 cas enregistrés, près de 4000 décès et 7 provinces touchées. Les hommes représentaient jusque-là la majorité des cas, mais la courbe s'est inversée. Les femmes sont désormais les plus touchées par la fièvre hémorragique. C'est ce que nous dit Noémie Delmonte, représentante adjointe de l'Agence des Nations Unies pour les populations en RDC.
10: C'est en train de se produire parce que les femmes sont les premières personnes qui donnent des soins à des malades, dans la famille, dans la communauté, mais aussi dans les formations sanitaires. Les femmes sont en premier lieu celles qui s'occupent des autres et celles qui donc ont des gestes qui peuvent les exposer plus facilement à une contamination de la maladie. Et on voit dans les chiffres des malades, non seulement les femmes sont de plus en plus malades, mais on a aussi les femmes enceintes qui commencent à ressortir de plus en plus nombreuses. Il a été compté que 84 des 134 femmes enceintes admises dans les 10 centres de traitement d'Ebola sont décédées depuis le début de l'épidémie. Et parmi ces cas, on sait qu'il y a 38 fausses couches, et 15 décès fœtaux in utero et 22 naissances prématurées. Donc non seulement on met en danger la vie de la mère, mais la difficulté de porter à fin une grossesse est très importante si on est malade d'Ebola et on voit une importante mortalité néonatale.
4: Noémie Delmonte avec Paulina Zidi.
2: Et puis après Roland-Garros, Alexander Zverev poursuit sa belle saison de tennis.
4: Sans doute la plus belle de sa carrière. L'Allemand a remporté hier l'US Open, victoire en 4-7 face à l'Américain Ben Shelton. Un deuxième titre en grand chelem pour un personnage toujours très controversé, accusé notamment de violence conjugale. Cédric De Oliveira.
11: Il a mis quelques secondes à réaliser. Dans sa bulle, prêt à servir pour un nouveau point, Alexander Zverev n'a d'abord pas compris qu'il venait de remporter l'US Open, son deuxième majeur de la saison. Pour un joueur qui a longtemps été un éternel loser, le succès est presque inattendu.
12: Moi et mon équipe, on a mis 30 ans sans remporter de titre du Grand Chelem. Voilà que nous en gagnons deux en trois mois. Tous nos efforts ont été récompensés et je pense que 2026 est l'aboutissement de toutes ces années.
11: À New York, Zverev a profité du forfait de Yannick Sinner et du retour de de blessure de Carlos Alcaraz. Il est aussi passé à 2 points de l'élimination au premier tour. Mais en finale, face au panache de l'Américain Ben Shelton, il s'est montré imperturbable. Visé par de lourdes accusations de violence conjugale, l'Allemand s'accommode visiblement de cette image de super vilain. En tout cas, il a su faire face à un coup Arthur Ashe entièrement acquis à la cause de son adversaire.
12: Je sais qu'aujourd'hui, 99,9% des gens voulaient que Ben gagne. Alors je suis vraiment désolé, même si je sais que le public était contre moi. Il a toujours été incroyablement juste.
11: Pas sûr que cela suffise à amadouer un public qui, comme à Roland-Garros, applaudit la performance en grimaçant. Meilleur joueur de la saison, il va maintenant chercher la place de numéro 1 mondial en attendant de résister au retour en forme des deux.
13: Les jours se suivent et se ressemblent. Après un week-end ensoleillé, ce lundi reste dans la même tonalité. Un ciel bleu et des températures encore en hausse. Et si ce matin, il fait entre 15 et 22 degrés sur le département, dans l'après-midi, le temps sera estival. 25 degrés à Langogne, 28 à Mende et même 31 degrés pour Saint-Enimie. 48 FM. 48.

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1: Bonjour et bienvenue dans votre journal d'information locale de ce lundi 14 septembre. Au sommaire aujourd'hui, la 5e édition de Canifun, le grand rendez-vous canin de Lozère. La Rantelle à Saint-Flour-de-Mercouard qui lance sa première saison culturelle ce week-end. Un appel aux dons pour la collecte de sang à l'Antirouille de Mende. Sans oublier les journées européennes du patrimoine qui animeront tout le territoire ce week-end. Et on commence avec les amoureux des chiens ce week-end des 19 et 20 septembre. Le terrain des frères sur le Causse de Mende accueillera Canifun, le rendez-vous canin de Lozère. Pour cette 5e édition, l'association attend pas moins de 300 visiteurs et 80 chiens par jour. Camille Joly, présidente de l'association, revient sur la genèse du projet.
2: Ça a été organisé la première édition en 2022. Très rapidement, en un mois, avec 4 personnes qui étaient une ostéopathe animalier, 2 éducateurs et une passionnée qui avait une association de canicross. Et ils se sont dit pourquoi pas créer une journée pour rassembler tous les chiens. Donc ça a été fait le 31 octobre 2022. Ça a été une journée magnifique, grand soleil avec plein de monde et tout le monde a adoré, a voulu continuer. Donc elles se sont lancées dans l'aventure, elles ont créé la Canifun. Et depuis, donc ça fait 4 ans qu'on fait l'événement sous l'association Canifun. Où là c'est 2 jours, un week-end, le 3e week-end de septembre, samedi et dimanche. Et le but de l'événement, c'est de montrer qu'on peut faire des activités avec son chien, pas juste aller faire de là le promener ou le sortir comme ça. Il y a vraiment des activités sportives qu'on peut faire, et pas que sportives d'ailleurs. Et de mettre en avant tout ce qui est méthode bienveillante et éducation positive.
1: Au programme de ce week-end, 4 concours, dont la Tunnel Cup et le Cani Parcours, mais aussi de nombreuses animations à découvrir en famille. Démonstration de dog dancing, de hooper, atelier de main trailing, séance de shiatsu et de massage canin, un studio photo ou encore des conférences sur l'alimentation et le choix d'un chiot. De quoi occuper petits et grands, avec ou sans chien. Un événement pensé pour être accessible à tous, comme l'explique Laurine Vabre, secrétaire de l'association.
3: Chaque chien est différent et a sa spécificité, mais chaque chien va être quand même capable de faire toutes les activités qui seront proposées sur place. Tous les chiens sont capables de passer dans des tunnels, il faut juste arriver à leur donner confiance et à leur faire confiance aussi, parce que souvent c'est ça. Les maîtres, on a beaucoup qui nous disent « Ah non, mais nous, notre chien, il ne sait pas faire ça, il ne saura jamais faire ça ». Bah en fait, pour le savoir, il faut essayer et peut-être que le chien va adorer et que du coup, ça va permettre de faire une nouvelle activité avec son chien, que ce soit les tunnels, que ce soit le man trailing. Massage canin, il y a très peu de chiens qui n'aiment pas de toute façon, hein, très sincèrement. Voilà, chaque chien, chaque race a peut-être sa spécificité, mais ils sont tous capables de réaliser des activités. On prend tous les chiens, la seule chose, c'est qu'il faut qu'ils soient tenus en laisse sur l'événement. On a un espace qu'on a clos où on pourra du coup lâcher quelques chiens, pas plus de 3 parce que après ça peut très vite monter en pression. Mais voilà, le but c'est que on a un chien réactif, il peut venir, on a un chien très sociable, il peut venir, mais voilà, c'est vraiment accessible à tout le monde. On distribuera des bandeaux à l'entrée, justement rouges pour les chiens qui sont réactifs et verts pour les chiens qui sont sociables. Ça permet de savoir quels chiens peuvent se rencontrer. L'avantage aussi de le faire sur le terrain des frères, donc sur le Causse de Mende, c'est qu'il est très grand. Donc on n'est pas obligé de se croiser et d'être proche. Voilà, chacun peut avoir l'espace libre autour de lui et de son chien s'il est réactif.
1: L'entrée sur le terrain est gratuite, seules les activités sur réservation sont payantes. Toutes les informations et le programme complet sont à retrouver sur canifun-lozère.com. Changement d'ambiance ce soir du côté de Florac où il sera quand même question d'animaux. L'Institut Agro accueille dès 18h une conférence sur le thème élevage et société entre souveraineté alimentaire, territoire et bien-être animal. Elle sera animée par Joël Magne, vice-président honoraire d'Agriculteurs français et développement international Auvergne-Rhône-Alpes. Direction maintenant à Saint-Flour-de-Mercouard, où le Théâtre de la Rantelle ouvre samedi sa première saison culturelle sous la houlette de l'association Les Cantonniers, avec une journée entière d'animation. Au programme, la diffusion d'un documentaire dès 10h, un repas sur place ou tiré du sac à midi, la présentation du projet de l'équipe à 14h, puis celle de la saison à 16h, suivie d'une scène ouverte à 18h. La soirée se poursuivra avec un apéritif participatif à 19h, avant le spectacle d'un rêve à l'autre, porté par les conteurs Gigi Bigot Matteo et Pepito Matteo, fidèles de la Rentelle depuis ses débuts. Ce sera à 20h. La journée s'achèvera en beauté avec une soirée festive. Autre rendez-vous important cette semaine, aujourd'hui, demain et jeudi de 14h à 18h30, une collecte de sang est organisée à l'Antirouille, place du Foirail à Mende. Un appel aux dons est lancé car l'établissement a besoin de vous. Pour donner votre sang, il faut être âgé de 18 à 70 ans, peser plus de 50 kilos, ne jamais avoir été transfusé et vous sentir en bonne santé. Une pièce d'identité avec photo vous sera demandée sur place. Toujours à Mende, la Maison Solidaire située à l'espace Jean Jaurès accueille aujourd'hui de 16h à 18h30 les enfants de moins de 6 ans accompagnés d'un parent ainsi que les futurs parents pour un moment convivial. Et puis on termine avec un grand rendez-vous à ne pas manquer ce week-end, les Journées Européennes du Patrimoine avec de nombreux événements organisés sur l'ensemble du territoire. À Mende, le coup d'envoi sera donné dès vendredi à la médiathèque Lamartine avec l'exposition « La bibliothèque à travers le temps » qui permettra de découvrir plusieurs ouvrages du fonds ancien, un fonds qui compte environ 8000 livres, dont un incurable restauré et un manuscrit. L'exposition est visible vendredi et samedi de 9h30 à midi et de 14h à 18h avec une entrée gratuite. Toujours à Mende, mais samedi cette fois, des visites commentées permettront de découvrir la Tour des Pénitents, sa chapelle et l'hôtel de ville avec plusieurs départs dans l'après-midi depuis l'office de tourisme. Au musée du Gévaudan, le public pourra découvrir l'exposition rurale de Raymond Depardon à 11h et à 17h ou encore comprendre comment sont constituées les collections du musée, c'est à 14h30. La chapelle de l'évêché ouvrira quant à elle exceptionnellement ses portes avec deux visites à 14h et 15h. Le théâtre de Mende proposera également à 10h un parcours historique autour de l'espace des anges, de la maison consulaire et du théâtre. Et pour clôturer cette journée, la cathédrale accueillera samedi soir à 20h30 un concert d'orgue intitulé « Splendeur et mystère de l'orgue baroque ». À noter, plusieurs visites se font sur réservation et l'ensemble des animations annoncées ici sont gratuites, à l'exception d'éventuelles participations libres.

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1: On sait que pour accéder au travail, un des freins majeurs, c'est la mobilité. 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
7: En Lozère, département le plus rural de France métropolitaine, des milliers de personnes âgées ou en situation de handicap souhaitent rester chez elles le plus longtemps possible. Pour cela, elles comptent chaque jour sur les aides à domicile, des professionnels qui parcourent les routes, parfois sur des dizaines de kilomètres, pour venir jusqu'à leur porte. Mais se déplacer en milieu rural coûte cher et ce n'est pas toujours simple. Pour les aider, un fonds national vient changer la donne. Ce fonds, c'est celui de la Caisse nationale de solidarité pour l'autonomie, la CNSA, prévu par la loi Bien vieillir et précisé par un décret du mois d'août 2025, il a mobilisé 75 millions d'euros à l'échelle nationale pour soutenir la mobilité des professionnels du domicile et encourager les échanges de bonnes pratiques. 88 départements en ont bénéficié cette année et la Lozère en fait partie. Sur le terrain, ce sont 4 structures qui se sont organisées ensemble pour utiliser cette enveloppe, l'ADMR, Présence Rurale, l'ASD et Service 48. Explication avec Audrey Combes, coordinatrice mobilité à la Direction des Territoires et de l'Insertion au département de la Lozère.
1: Donc en fait, la CNSA, c'est la 5e branche de la sécurité sociale qui concerne l'autonomie. Une enveloppe a été mobilisée au niveau national l'année dernière pour financer la mobilité des aides à domicile. Donc voilà, les 4 structures lozériennes se sont mises autour de la table pour savoir ce qu'elles avaient envie de financer, sachant qu'il y avait un volet obligatoire sur l'achat de véhicules électriques dans le cadre du verdissement des flottes, mais qui pouvaient être de tout type, c'est-à-dire une voiture, mais aussi un vélo, pourquoi pas un véli, voilà. Donc les structures se sont rencontrées et ont décidé d'acheter indifféremment ou une voiture ou plusieurs, voire des vélos électriques pour les mettre à disposition de leurs salariés qui seraient en manque de mobilité, alors soit d'emblée, c'est-à-dire ne pas avoir déjà de voiture pour aller au travail, ou alors en cas de panne de leur propre véhicule, voilà.
7: Une enveloppe locale de 180 000 euros a ainsi été répartie entre les 4 structures lozériennes.
1: L'enveloppe, elle était de 180 000 euros, donc avec une partie d'achat de véhicules et l'autre financer aussi des aides à la mobilité pour les salariés des structures. Et donc, il y a eu une espèce de prime à la mobilité.
7: Sur le terrain, à quoi ressemble concrètement cette aide ? Direction Service 48, une petite entreprise d'aide à domicile qui intervient dans la vallée du Lot, entre Marvejols, Mende et Chanac. Sa directrice, Laure Tassy, a fait le choix des vélos électriques.
8: L'aide à la mobilité de l'année dernière, on a déjà la première des choses, c'est qu'on a acheté des vélos électriques pour que nos intervenants n'aient pas à utiliser leur véhicule. Ça touche plutôt nos interventions urbaines, notamment en Mende. Ça permet aussi de limiter les coûts de carburant avec les crises qu'on connaît à l'heure actuelle. Et puis c'est sympa de se promener en vélo et ça a eu plutôt un bel accueil. Et en suivant, ça nous a permis également de financer une prime mobilité aux intervenants en fin d'année. Voilà, ça compense les coûts, l'augmentation du carburant et ça permet quand même d'avoir un petit plus à la fin de l'année. C'était plutôt bienvenu.
7: Même logique du côté de l'ADMR Lozère, premier employeur du secteur dans le département avec 330 salariés au service de près de 2500 bénéficiaires chaque mois. Sa directrice Magali Jourdan insiste sur l'ampleur des trajets parcourus par ses équipes.
9: La DMR vient en aide en moyenne entre 2500 vers 2500 bénéficiaires hebdomadairement sur l'ensemble du département. Et nous avons pour cela 330 salariés qui œuvrent au quotidien pour aider ces personnes à domicile.
7: Grâce au fonds mobilité de la CNSA, l'association a pu investir dans des véhicules électriques et dans des vélos à assistance électrique.
9: Il ne faut pas que la mobilité soit un frein à l'accès à l'emploi. Et dans le cadre de cette subvention de la CNSA, ça nous permet un petit peu de lever ces freins et d'envisager la mobilité différemment. Donc avec cette subvention, on a pu faire l'acquisition de véhicules électriques. Ça, c'était un peu dans le cahier des charges de cette subvention. Il fallait absolument des véhicules électriques à faible émission. Donc ce qui peut poser un petit peu des problèmes par rapport aux recharges. Donc c'est pour ça on a aussi obtenu l'autorisation d'installer des bornes, nous, ici dans nos locaux. Mais c'est vrai que ça limite un petit peu la zone d'utilisation de ces véhicules électriques, mais qui peuvent être prêtés comme ça quand les salariés ont pas de véhicule. L'autre axe qu'on a développé, c'est un peu les mobilités douces, puisque cette subvention nous a permis de compléter en fait et d'acquérir 4 vélos électriques. Donc on se propose de prêter aux salariés pour essayer déjà, pour voir comment ça fonctionne, et puis qu'on peut aussi prêter quand les salariés n'ont pas leur véhicule.
7: Et le chiffre donne le vertige, la DMR Lozère, c'est 1 500 000 km parcourus chaque année par ses salariés.
9: Alors nous, c'est vraiment très variable, forcément, que si c'est sur Mende ou bien sur l'Aubrac ou dans les Cévennes. Donc la DMR de Lozère, c'est 1 500 000 km par an, avec des salariés qui peuvent faire très peu de kilomètres et puis d'autres qui peuvent vraiment faire jusqu'à 13 000, 14 000 km professionnels par an pour la DMR.
7: Derrière ces chiffres, il y a une gestion logistique bien concrète. Benjamin Mounier, chargé de l'informatique et des services généraux à l'ADMR, s'occupe justement du parc de véhicules de l'association.
10: On a une trentaine de véhicules au total sur l'ensemble du département, donc c'est un petit parc de véhicules. Mais malgré tout, voilà, ça représente quand même un peu de maintenance, un peu de gestion. Et puis on essaie d'étayer un petit peu ce parc avec des nouveaux types de véhicules et surtout pour proposer des solutions un petit peu alternatives à ce qu'il existait jusqu'à maintenant. Comme des véhicules électriques à travers l'aide qu'on a eue du département pour pouvoir en acquérir, pour pouvoir les mettre à disposition des salariés lorsqu'ils rencontrent ponctuellement des difficultés avec leur propre véhicule. Et on a également acquis des vélos électriques qui permettent dans certaines zones, bien entendu, pas dans les zones les plus rurales, mais de pouvoir faire les déplacements sur les interventions à vélo. Et notamment dans les zones urbaines, ça a du sens puisque ça permet d'être plus rapide, de stationner de façon beaucoup plus facile. Et finalement d'avoir des interventions qui sont plus simples à réaliser dans ces secteurs-là.
7: Une nouveauté accueillie avec un enthousiasme inattendu.
10: On appréhendait un petit peu ça, pour être complètement honnête. On ne savait pas trop comment ça allait être perçu et reçu. Et finalement, on a pas mal de demandes de salariés qui souhaitent tester, dans un premier temps, ces solutions, notamment sur Mende. Mais on a prêté également des véhicules sur Marvejols, dans les zones un petit peu urbaines. Et c'est vrai que des personnes qui ne sont pas forcément des grands cyclistes souhaitent essayer parce que se rendent compte que ça a quand même un intérêt. C'est beaucoup plus facile pour se déplacer, pour stationner, pour se rendre chez les personnes chez lesquelles ils interviennent. C'est assez récent, oui, il y a un bel engouement. Il y a plusieurs salariés qui nous ont sollicités. On est obligé de gérer un petit peu le prêt de ces véhicules parce que le calendrier se remplit bien.
7: Vélos électriques, véhicules de secours qui rassurent les équipes. Entre Service 48 et l'ADMR, les usages diffèrent, mais l'objectif reste le même. Lever les freins à la mobilité pour permettre aux professionnels de continuer à se rendre chaque jour au domicile des personnes âgées et handicapées de Lozère. Un dispositif perçu comme un vrai levier pour l'attractivité de ces métiers essentiels et pour le maintien à domicile de centaines de Lozériens.
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1: Bonjour et bienvenue dans votre journal d'information locale de ce lundi 14 septembre. Au sommaire aujourd'hui, la 5e édition de Canifun, le grand rendez-vous canin de Lozère. La Rentelle à Saint-Flour-de-Mercouard qui lance sa première saison culturelle ce week-end. Un appel aux dons pour la collecte de sang à l'Antirue de Mende. Sans oublier les journées européennes du patrimoine qui animeront tout le territoire ce week-end. Et on commence avec les amoureux des chiens. Ce week-end des 19 et 20 septembre, le terrain des Frères sur le Causse de Mende accueillera Canifun, le rendez-vous canin de Lozère. Pour cette 5e édition, l'association attend pas moins de 300 visiteurs et 80 chiens par jour. Camille Joly, présidente de l'association, revient sur la genèse du projet.
2: Ça a été organisé la première édition en 2022. Très rapidement, en un mois, avec 4 personnes qui étaient une ostéopathe animalier, 2 éducateurs et une passionnée qui avait une association de canicross. Et ils se sont dit pourquoi pas créer une journée pour rassembler tous les chiens. Donc ça a été fait le 31 octobre 2022. Ça a été une journée magnifique, grand soleil avec plein de monde et tout le monde a adoré, a voulu continuer. Donc elles se sont lancées dans l'aventure, elles ont créé la Canifun. Et depuis, donc ça fait 4 ans qu'on fait l'événement sous l'association Canifun. Où là c'est 2 jours, un week-end, le 3e week-end de septembre, samedi et dimanche. Et le but de l'événement, c'est de montrer qu'on peut faire des activités avec son chien, pas juste aller faire de là le promener ou le sortir comme ça. Il y a vraiment des activités sportives qu'on peut faire, et pas que sportives d'ailleurs, et de mettre en avant tout ce qui est méthode bienveillante et éducation positive.
1: Au programme de ce week-end, 4 concours, dont la Tunnel Cup et le Cani Parcours, mais aussi de nombreuses animations à découvrir en famille. Démonstration de dog dancing, de hooper, atelier de main trailing, séance de shiatsu et de massage canin, un studio photo ou encore des conférences sur l'alimentation et le choix d'un chiot. De quoi occuper petits et grands, avec ou sans chien. Un événement pensé pour être accessible à tous, comme l'explique Laurine Vabre, secrétaire de l'association.
3: Chaque chien est différent et a sa spécificité, mais chaque chien va être quand même capable de faire toutes les activités qui seront proposées sur place. Tous les chiens sont capables de passer dans des tunnels, il faut juste arriver à leur donner confiance et à leur faire confiance aussi, parce que souvent c'est ça. Les maîtres, on a beaucoup qui nous disent « Ah non, mais nous, notre chien, il ne sait pas faire ça, il ne saura jamais faire ça ». Ben en fait, pour le savoir, il faut essayer et peut-être que le chien va adorer et que du coup, ça va permettre de faire une nouvelle activité.

0: permet de savoir quels chiens peuvent se rencontrer. L'avantage aussi de le faire sur le terrain des frères, donc sur le cause demande, c'est qu'il est très grand. Donc on n'est pas obligé de se croiser et d'être proche. Voilà, chacun peut avoir l'espace libre autour de lui et de son chien s'il est réactif.
1: L'entrée sur le terrain est gratuite, seules les activités sur réservation sont payantes. Toutes les informations et le programme complet sont à retrouver sur canifun-lozère.com. Changement d'ambiance ce soir du côté de Florac, où il sera quand même question d'animaux. L'Institut Agro accueille dès 18h une conférence sur le thème « Élevage et société » entre souveraineté alimentaire, territoire et bien-être animal. Elle sera animée par Joël Magne, vice-président honoraire d'Agriculteurs français et développement international Auvergne-Rhône-Alpes. Direction maintenant à Saint-Flour-de-Mercouard, où le Théâtre de la Rentelle ouvre samedi sa première saison culturelle sous la houlette de l'association Les Cantonniers, avec une journée entière d'animation. Au programme, la diffusion d'un documentaire dès 10h, un repas sur place ou tiré du sac à midi, la présentation du projet de l'équipe à 14h, puis celle de la saison à 16h, suivie d'une scène ouverte à 18h. La soirée se poursuivra avec un apéritif participatif à 19h, avant le spectacle d'un rêve à l'autre, porté par les conteurs Gigi Bigot et Pepito Matteo, fidèles de la Rentelle depuis ses débuts. Ce sera à 20h. La journée s'achèvera en beauté avec une soirée festive. Autre rendez-vous important cette semaine, aujourd'hui, demain et jeudi, de 14h à 18h30, une collecte de sang est organisée à l'Antirouille, place du Foirail à Mendes. Un appel aux dons est lancé car l'établissement a besoin de vous. Pour donner votre sang, il faut être âgé de 18 à 70 ans, peser plus de 50 kilos, ne jamais avoir été transfusé et vous sentir en bonne santé. Une pièce d'identité avec photo vous sera demandé sur place. Toujours à Mende, la Maison solidaire située à l'espace Jean Jaurès accueille aujourd'hui de 16h à 18h30 les enfants de moins de 6 ans accompagnés d'un parent ainsi que les futurs parents pour un moment convivial. Et puis on termine avec un grand rendez-vous à ne pas manquer ce week-end, les Journées européennes du patrimoine, avec de nombreux événements organisés sur l'ensemble du territoire. À Mende, le coup d'envoi sera donné dès vendredi à la médiathèque Lamartine avec l'exposition La bibliothèque à travers le temps, qui permettra de découvrir plusieurs ouvrages du fonds ancien, un fonds qui compte environ 8000 livres, dont un incurable restauré et un manuscrit. L'exposition est visible vendredi et samedi de 9h30 à midi et de 14h à 18h avec une entrée gratuite. Toujours à Mende, mais samedi cette fois, des visites commentées permettront de découvrir la Tour des Pénitents, sa chapelle et l'hôtel de ville, avec plusieurs départs dans l'après-midi depuis l'office de tourisme. Au musée du Gévaudan, le public pourra découvrir l'exposition rurale de Raymond Depardon à 11h et à 17h, ou encore comprendre comment sont constituées les collections du musée, c'est à 14h30. La chapelle de l'évêché ouvrira quant à elle exceptionnellement ses portes avec deux visites à 14h et 15h. Le théâtre de Mende proposera également à 10h un parcours historique autour de l'espace des anges, de la maison consulaire et du théâtre. Et pour clôturer cette journée, la cathédrale accueillera samedi soir à 20h30 un concert d'orgue intitulé « Splendeur et mystère de l'orgue baroque ». À noter, plusieurs visites se font sur réservation, mais l'ensemble des animations annoncées ici sont gratuites, à l'exception d'éventuelles participations libres.

0: Bonjour à toutes et à tous et bienvenue dans l'émission Hashtag, l'émission qui donne la parole à des personnes en situation de handicap afin d'évoquer leur parcours de vie, leurs projets et leurs préoccupations et leur permettre de débattre sur les thématiques diverses qui les concernent. Et aujourd'hui, une émission un peu particulière puisque nous allons parler anniversaire. Et oui, après avoir déjà parlé à ce micro l'année dernière des 50 ans de la première grande loi handicap de 1975, on y reviendra, ou encore les 20 ans du texte cadre mettant en avant l'inclusivité au centre du handicap, un autre anniversaire est à célébrer, celui du Claude Uni qui fête cette année ses 70 ans. 70 ans d'histoire, d'engagement et d'accompagnement en Lozère, une aventure humaine commencée en 1955, dans un contexte où le regard porté sur les personnes en situation de handicap était bien différent d'aujourd'hui. Pour en parler aujourd'hui, nous avons la chance d'accueillir plusieurs invités. Le docteur Jacques Blanc, ancien député, sénateur et président de la région Languedoc-Roussillon et actuellement président de l'association. Bonjour à vous.
1: Oui, bonjour. Je salue tous ceux qui nous écoutent. C'est important pour nous que ce Claude Uni a lancé la Béosiole il y a 70 ans, en transformant une association de vacances en association pour accueillir les personnes en position de handicap, que on a eu la chance en Lozère d'avoir ces initiatives et qui ont permis d'accueillir depuis un grand nombre de résidents qui ont trouvé, je l'espère, au Claude Uni les meilleures chances d'épanouissement.
0: Justement, merci pour ces premiers mots et on aura le temps d'y revenir sur toute cette histoire. Également autour de la table, Patrick Julien, directeur général du Claude Uni. Bonjour Monsieur Julien.
2: Bonjour Thomas.
0: Et puis avec moi, deux mémoires vives du Claude Uni sont avec nous pour raconter cette aventure. Tout d'abord, Henri Baumgartner, l'un des plus anciens travailleurs du Claude Uni, parti à la retraite il y a tout juste un mois. Bonjour Henri.
3: Bonjour.
0: Vous allez bien ?
3: Bien, impeccable.
0: Et puis on peut vous souhaiter une bonne retraite depuis
3: un mois. Ah oui, maintenant je me repose.
0: Bon, on va y revenir sur vous qui avez connu depuis de nombreuses années le Claude Uni. Ouais. Et puis également Christine. Arrivé au Claude Uni en 1986. Vous aussi, vous êtes maintenant à la retraite. Bonjour Christine.
4: Bonjour.
0: Christine Sauret qui est avec nous et qui va pouvoir nous raconter toutes ses expériences.
4: Oui. Je suis rentrée le 9/20/80. D'abord, c'était à Sainte-Angèle. En 2075, j'avais 15 ans, 12 ans. Après, je suis partie, j'avais papa Tracis à Chile, qui est venu me chercher en voiture avec sa dodoche orange.
1: C'était lui, il était psychologue, et sa mère était la sage-femme à la maternité qui existait à l'époque à Marvejotte.
4: Oui.
2: C'est elle qui m'a accouché.
4: Ah ouais. Et donc, et puis...
1: Elle vous a fait naître.
4: Et donc, Achille est venu me chercher avec sa dodoche orange pour venir visiter le foyer de la Colagne. Et j'ai connu Madame Solzag, c'était la première directrice qui m'avait accueillie. Et ensuite, je suis repartie après à Chirac. Et après, c'était Nicole Grignon qui est venue me chercher pour venir visiter le foyer de la Colagne. Et c'est là que je suis rentrée le 9 juin 86. Et je me rappelle toujours parce que j'avais travaillé dans les ateliers bois. Après, ensuite au ménage, et puis après en cuisine, en 2003. C'est là qu'après, je suis partie, je fais du théâtre.
5: Et Christine, ne nous en raconte pas trop, parce qu'on va te poser plein de questions après, d'accord ?
1: Il faut dire que c'était les des premiers CAT à l'époque en France.
0: Et oui, tout ça, on va y revenir dans l'émission. Effectivement, vous avez commencé à nous parler de votre parcours, Christine, qui est passionnant. Et puis, je finis le tour de table. On vient de t'entendre, Anne, justement, reprendre la parole à Christine. Toujours à mes côtés, Anne Clémence, chargée de communication au Claude Uni. Bonjour, Anne.
5: Bonjour, bonjour à tous. Et effectivement, Christine et Henri vont nous raconter beaucoup, beaucoup de choses sur les débuts du Claude Uni. Et bien sûr, on a la mémoire avec le docteur Blanc qui était là aussi depuis longtemps.
1: J'étais là avant vous. Comme un médecin.
5: Voilà, donc on va avoir une très longue émission sur les 70 ans du Claude Uni.
0: Et avant justement de revenir sur cette histoire, peut-être quelques chiffres qui donnent la mesure du chemin parcouru. Aujourd'hui, le Clos du Nid, ce sont près de 900 professionnels et plus de 1000 places autorisées et environ 1500 personnes accompagnées chaque année en Lozère. Mais avant de partir en 1955, j'aimerais vous poser une question très simple à vous quatre ou vous cinq. En un mot, pour vous, qu'est-ce que représente le Clos du Nid ? Peut-être docteur Blance.
1: Le Clos du Nid, c'est la réponse à des situations qui étaient des situations qui paraissaient sans aucune issue. Et le Clos du Nid a permis de créer une véritable dynamique et, je peux dire, la vocation d'accueil sanitaire et social de la Lozère. D'autres initiatives ont permis aussi, par exemple, il y avait 3 abbés à l'époque qui ont bien marqué. On a parlé donc de l'abbé Auziol, qui est le fondateur du Clos du Nid, et qui a été soutenu par l'abbé Vialet à Langogne, et le chanoine Almeras à Villefort. Et ces 3 curés ont permis de développer cette vocation qui a d'abord répondu à des situations qui étaient des situations... Vous savez, moi, j'ai eu le privilège, en tant que médecin à l'époque, je suis toujours médecin, même si je n'exerce pas, mais j'étais neuropsychiatre, et j'ai accueilli donc les familles, et en particulier les jeunes, à Saint-Germain-du-Theil. Et c'était des situations désespérées. Et le Clos du Nid a apporté une réponse et a su évoluer, mais ça, on le verra au cours des 70 ans.
0: Et peut-être également pour vous, Patrick Julien, en un mot, le Clos du Nid.
2: Le président Blanc l'a dit, le Clos du Nid, c'est la solution de ceux qui n'en ont pas. Et je crois que ce qui est une des caractéristiques qui est la ligne directrice du Clos du Nid depuis 1955-1956, c'est en réalité de ne pas sélectionner les personnes. On prend des personnes qui sont en situation complexe, d'autres en situation beaucoup plus favorable, mais on ne fait pas de tri, et ça, c'est l'honneur et c'est le chemin.
0: Peut-être ici, pour vous deux, s'il y avait un mot pour parler du Clos du Nid, ça serait quoi pour vous ?
4: Pour le Clos du Nid, ça a changé, parce qu'avant, c'était le CAT de la Cologne.
5: Alors, pour toi, ça serait le travail, ça serait le CAT. Parce qu'effectivement, en fait, le Clos du Nid était composé de plusieurs associations. Bon, ça c'est juridique avant de devenir le Clos du Nid. Mais pour toi, ça serait le CAT de la Cologne et le travail. Et pour vous, Henri,
0: le premier mot qui vous vient à l'esprit quand vous pensez...
3: J'aimais le boulot, le Clos du Nid aussi, beaucoup. Je connaissais les monitrices, les moniteurs. J'étais beaucoup attaché. Après, quand il fallait partir à travailler ailleurs, c'était pas évident.
0: Justement, c'est bien que vous commencez à parler, vous deux, du travail, vu qu'on va y revenir justement de l'importance de l'intégration à la société par le travail et le travail fourni par le Clos du Nid dans cette direction. Peut-être on va commencer la première partie de cette émission où je me dis que sur les débuts, mais pour comprendre le Clos du Nid, il faut d'abord donc comprendre le monde dans lequel il est né. L'association a officiellement été enregistrée à la préfecture le 16 décembre 1955. C'est aussi pour ça qu'on se permet de fêter l'anniversaire en 56, puisque en 55, il a eu seulement à peine 2 semaines d'existence, cette association.
1: C'était la transformation de l'association pour les vacances dont s'occupait l'abbé à Marvejol. C'était sa mission. Mmh. Et donc... il a, sous l'influence de Toscaliès, qui était psychiatre à Saint-Alban et qui avait, on y reviendra peut-être, les enfants de Saint-Nicolas. Mais donc, si vous voulez, il y a eu cette volonté de l'abbé de modifier les statuts pour accueillir les jeunes et puis les moins jeunes en situation de handicap.
0: Et c'est pour ça que... effectivement, le statut de l'association a changé cette année-là. Donc nous sommes en 55, encore dans l'après-guerre. Hein. Une question peut-être pour vous, Patrick Julien, et je m'adresse autant au directeur qu'à l'historien de formation. Dans quel contexte se trouvaient les personnes en situation de handicap en France à cette époque ?
2: Quand Toscaliès arrive du camp de concentration de Sept-Fonds en 1940 et qu'il est recruté par Bonafé, le psychiatre en chef de Saint-Alban, on est en octobre 40 et le régime de Vichy s'est installé. Et ce régime de Vichy a, c'est pas l'insulter que de le dire, a pour objectif de collaborer avec les Allemands qui ont des théories raciales d'abord, racistes, et des théories eugénistes. Mmh. Et c'est ce qui s'est passé en Allemagne dans les années 36-37 avec la volonté, c'est ça le contexte, hein, la volonté d'exterminer les personnes en situation de handicap, car jugées inutiles ou jugées, comment dirais-je, dégradant la race allemande et la race européenne. Et c'est dans ce contexte-là que pendant la guerre, les rations alimentaires dans les hôpitaux psychiatriques ont été particulièrement basses, beaucoup plus basses que dans la population générale. Et c'est par réaction à cet eugénisme que Bonafé, d'une part, et Tosquelles, d'autre part, avec tous les personnels soignants, avec les paysans du coin, se sont organisés pour que les personnes en situation de handicap et les personnes atteintes de maladies mentales, à l'époque elles étaient mélangées, on verra que c'est l'apport de Tosquelles de les avoir distinguées, c'est de leur apprendre à ramasser des champignons et surtout d'utiliser cette main d'œuvre dans les campagnes alentours, à Saint-Alban, à Serverette, au Malzieux, et de se faire payer en pommes de terre, en poireaux, en choux, mmh. et de faire aussi de travail. Et grâce à ces deux médecins, Bonafé et Tosquelles, il n'y a pas eu de mort de faim dans cet hôpital psychiatrique, alors que dans beaucoup d'hôpitaux psychiatriques français, la mortalité a été particulièrement élevée. Et on peut dire que l'administration de Vichy a laissé faire ça et n'a rien fait pour sauver ces malades. Voilà.
0: Ça, c'est jusqu'en...
2: Ça, c'est le contexte eugéniste. Hein.
0: Oui.
2: Voilà. Et donc... voilà.
0: Mais en 55, on parle toujours des aliénés. On est déjà en train de.
2: On parle des débiles et on parle des débiles profonds et des minces. Mmh. Et l'apport de Tosquelles, c'est de dire les personnes en situation de handicap peuvent avoir des retards, de développement, etc. Mais ils n'ont rien à faire. C'est sa thèse, et c'est la thèse d'autres, hein, psychiatres en France. Hein. Il n'était pas le seul, mais ça a été... c'est de dire les personnes en situation de handicap n'ont rien à faire dans un hôpital psychiatrique. Ils n'ont pas de maladie mentale. Et donc, ils doivent être à l'extérieur. Et c'est cette philosophie qu'on poursuit, et c'est cet anti-eugénisme que, finalement, on soutient. Nous refusons profondément toute tendance dans la société qui irait vers la sélection des individus pour être mieux, pour être plus ceci ou moins cela. Et le Clos du Nid, c'est profondément une aventure anti-eugéniste.
0: Peut-être justement un mot, Jacques Blanc, vous qui étiez dans les années 60, d'abord étudiant en médecine, puis neuropsychiatre, un mot justement sur cet état des lieux et la prise en charge des personnes en situation de handicap à cette époque, quand vous débutez.
1: J'avais fait le diplôme de neuropsychiatre, qui n'existe plus, hein, parce que maintenant, il y a les neurologues et les psychiatres. C'est peut-être une erreur, mais enfin, bon. Et je m'étais orienté vers ce secteur avec une volonté, d'abord, de préparer. Il y avait aussi la création du Centre d'éducation motrice de Montrodin. Et j'avais fait ma thèse sur l'avenir des infirmes moteurs cérébraux. Mais en 66... Tosquelles partant, la Béosiole est venue me voir en me demandant de succéder non pas à Tosquelles parce que c'était pas du tout, c'était très difficile et je n'étais pas à ce niveau-là, mais de prendre en charge le secteur neuropsychiatre, de neuropsychiatrie, avec un médecin militaire, le docteur Politure, qui était présent à temps complet, lui, à Grèzes. Dans des locaux d'ailleurs qui étaient les locaux de la direction à l'époque, qui étaient les locaux du centre médical pour l'ensemble du Clos du Nid, hein, l'armée à côté. Et je dois dire que l'abbé Osiol a su nous convaincre, hein, de prendre en charge ce secteur. Il faut dire qu'en France, jusqu'à la période jusqu'à la loi de 50, faut bien dire, jusqu'à la loi de 75, mais avec un rapport qui avait été fait par Bloch, l'aîné, quelques temps avant, on commençait à prendre conscience du problème posé par les personnes en position de handicap, mais on n'avait pas les réponses. Et donc, le mérite de l'abbé Auziol, c'est d'avoir su d'emblée se mobiliser, convaincre d'une part les préfets qui se sont succédés et qui ont beaucoup soutenu le Code du Nid pendant très très longtemps, et les caisses de protection sociale des armées, et avec des responsables de ces caisses qui ont été des artisans importants de l'avancée du Code du Nid, avec des personnalités comme l'intendant général Macbeck, Monsieur Lab, qui était le patron de la caisse, d'un directeur de la Mutuelle de l'Air, qui a été président du Code du Nid pendant de très nombreuses années, et vraiment d'autres responsables. Donc, si vous voulez, le mérite de l'abbé, c'est d'avoir su convaincre et permettre de concrétiser les réponses. Et il est même allé au-delà, puisqu'il est parti aux États-Unis, qu'il a su créer des liens avec la famille Kennedy, avec, je crois, le aumônier de la famille Kennedy aux États-Unis. Et il a créé donc un mouvement qui dépassait la seule Lozère pour donner à la France, quand même, une voie nouvelle de prise en charge des personnes en position de handicap.
0: Donc là, on est sur le début. On a effectivement commencé à parler de noms qui vont revenir, hein. L'abbé Auziol, François Toscaïès. Justement, peut-être, monsieur Julien, François Toscaïès, on l'a dit, vous l'avez dit, l'une de ses théories, c'est de se dire toutes les populations ne sont pas faites pour être en asile. C'est le père d'une manière de voir, enfin, il a un peu révolutionné son secteur.
2: Alors, à l'époque, avec Bonafé, effectivement, qui est un des grands. Oui, tout à fait. Et c'est un des fondateurs de la psychothérapie institutionnelle qui, au fond, essaie d'utiliser la psychanalyse à des fins psychiatriques, d'une part. Et donc, il s'est très influencé par la psychanalyse. Et d'autre part, alors il y a l'idée de désinstitutionnalisation, c'est-à-dire que les personnes en situation de handicap doivent sortir, tomber les murs, et au sens propre figuré,
0: tomber les murs de l'asile.
2: En 47, le secteur fermé avec les cellules, hein, c'était pas des chambres, c'était des cellules. Il prend les masses et c'est les malades psychiatriques qui font tomber les murs. Et troisième élément, c'est d'essayer de soigner l'institution aussi. Il y a une idée de faire participer les personnes en situation de handicap ou les personnes qui ont de la maladie mentale. Et puis en même temps, participer aussi les salariés dans une sorte d'utopie permanente, hein, où il faut dire quand même, si on veut être vraiment, quand on discute avec les gens, c'est Toscaïès qui était le leader, quoi. Donc ça fonctionnait, cette autogestion, parce qu'il y avait un chef, quoi. C'est pas vraiment contradictoire, mais c'était lui qui était l'âme intellectuelle et managériale.
1: Qui prenait en charge la formation des personnels. Oui, puisque à l'époque, si vous voulez, il y avait l'internat psychiatrique à Saint-Alban, hein, mais il y avait peu de formation autre. Et donc Toscaïès a créé là aussi une dynamique au sein du Code du Nid pour former les personnels qui étaient recrutés sans qu'ils aient de spécialisation ou de formation avant. Mais je crois que justement la force de Toscaïès a été ça, de mobiliser les énergies et créer là aussi une capacité de répondre à ce besoin de formation.
2: Peut-être rajouter, tout à fait d'accord avec ce que vient de dire le président, mais rajouter que il a eu aussi l'intuition et l'abbé Auziol a suivi que puisqu'ils n'avaient plus leur place dans l'hôpital psychiatrique, il fallait quand même leur trouver des occupations, d'abord en termes occupationnels et puis ensuite même pour vivre, de prise en charge pour vivre, et donc c'est là qu'il crée qui crée à l'hôpital psychiatrique, mais aussi dans les institutions, des activités qui d'abord sont occupationnelles et qui ensuite deviennent de véritables, un véritable travail pour gagner.
1: Eux, c'est des travailleurs.
2: Et ils ont gagné leur vie et donc c'était l'idée, c'est qu'il fallait que, voilà, ils participaient aussi aux 30 Glorieuses et à la reconstruction du pays en travaillant. C'est ça l'idée un peu géniale, quoi. C'est-à-dire, alors qu'à l'époque, il fallait des travailleurs qui étaient forts, etc., qui avaient pas de... Alors, l'idée des CAT qui va s'incarner après dans la loi de 75, c'est ça, c'est de dire il y a peut-être un handicap, mais il faut l'accompagner pour permettre à ces personnes de s'intégrer dans la société par le travail. Et ça, c'est une intuition assez géniale, parce qu'il y a beaucoup de pays qui ne l'ont pas fait. Par exemple, la Suède, qu'on cite un exemple, pendant longtemps, ça a été de l'assistanat, et ça n'a pas été la dignité par le travail. Et alors que dans le système français, le système de la loi de 75 et de la loi et des préfigurations de Tosqueliès et d'Auziol, c'est ils vont gagner leur pain comme tout le monde.
1: La meilleure démonstration, ce sont.
0: Et oui, justement, on va vous donner la parole à vous
1: c'est
0: deux.
1: C'est les deux,
0: Christine,
1: qui sont la meilleure démonstration de cette voie de réussite dans le travail jusqu'à la retraite. Et maintenant, de bonnes retraites.
0: sur ces beaux mots de Monsieur Jacques Blanc, peut-être oui, effectivement, Henri ou Christine, avant de parler de votre travail, peut-être Henri, vous êtes arrivé, vous, en 1969 au Clos du Nid.
3: Ouais.
0: Vous avez un premier souvenir. On a un peu expliqué comment était le contexte dans les années 50, début 60. Vous, en 69, c'est quoi vos premiers souvenirs du Clos du Nid ?
3: Pour rappeler tout, j'étais bien, par contre. Et après, on avait commencé l'école et tout, avec un moniteur, on était suivi.
2: À Grèze ?
3: Ah ouais, à Grèze.
0: Oui, parce que Grèze était le...
5: Voilà, donc Grèze, voilà, c'était le berceau du Clos du Nid. Donc,
1: avec
5: Saint-Germain-du-Teil, un tout petit peu plus tard, légèrement plus tard, mais Grèze était le berceau du Clos du Nid. Donc, Henri, vous êtes arrivé en 1969 à Grèze.
3: Ouais.
5: Et qu'est-ce que vous avez fait ? Ça a été quoi vos premiers souvenirs de Grèze ? D'aller à l'école ?
3: Après, l'école après, j'ai attiré sur un groupe qu'il y avait Marité à Lanche. C'est elle qui m'a élevé.
5: Alors, vous êtes arrivé sur un groupe où l'éducatrice s'appelait Marie-Thérèse Allanche.
3: Voilà.
5: Mais qu'est-ce que vous faisiez dans ce groupe ?
3: On m'a accueilli là parce que je n'avais pas de logement ni rien.
5: Oui, vous êtes arrivé parce que vous avez été ce qu'on appelait à l'époque, vous avez été placé.
3: Voilà. Hein,
5: parce que vous n'aviez plus trop de famille pour s'occuper de vous. Donc, vous êtes arrivé là, placé en Lozère. Donc, vous arrivez à Grèze. Et vous parliez tout à l'heure de que vous alliez vous promener. Qu'est-ce que vous faisiez ?
3: On faisait la balade avec les moniteurs, les monitrices. On allait faire le tour du pavillon. Il y avait un chemin. On y allait là, souvent.
5: Voilà.
3: Hein ?
5: À Grèze. Donc, au début, c'était très occupationnel, comme tous les enfants. C'est-à-dire que vous êtes arrivé, vous étiez petit, Henri. Vous aviez 7 ans, à peu près.
3: Je crois, mais tu...
5: Voilà. Et du coup, c'était, voilà, comme tous les enfants, on vous occupait à des jeux, à des promenades. Voilà. Et puis après, vous avez été à l'école.
3: Voilà. Et du coup, après, on est allé... chaque fois, c'était l'heure pour aller chercher les gamelles. Le moniteur ou la monitrice, il faisait la liste. Quelle personne y allait, quelle personne.
5: Ah, vous aviez des petites missions, voilà. Comme tous les enfants, quoi, à la cantine, quand il faut aller débarrasser ou chercher le plat ou chercher les assiettes. Donc, vous aviez des petites missions pour aller chercher les gamelles.
3: Voilà, mais il faut pas se tromper de groupe.
5: Ah, c'était compliqué, c'était un peu compliqué. Oui.
0: Tout à l'heure, au début de l'émission, j'ai dit qu'aujourd'hui, le Clos du Nid s'occupait en tout de plus de 1000 personnes. Vous, à l'époque, il y avait beaucoup moins de monde à Grèze.
3: Oh, c'était plein.
0: Il y avait déjà du monde.
3: Ouais.
2: À peu près 600 personnes déjà sur Grèze. Hein. Il y a eu jusqu'à 600 personnes sur Grèze.
5: Alors ça a été très vite, parce que c'est vrai qu'en 1955, on a commencé par les fameux trois enfants de Saint-Nicolas. Oui. Hein, l'histoire, la jolie histoire veut que du coup, à la veillée de Noël, Tosqueliès est amené à l'abbé Auziol ses trois premiers enfants. Et déjà, un an après, l'abbé Auziol dit dans son livre qu'ils étaient déjà presque 200, rien qu'un an après. Donc j'imagine qu'effectivement, quand Henri est arrivé en 1969, 69. Voilà, Patrick Julien dit 600, mais c'est possible que déjà sur le site de Grèzes, ils étaient 500, 600, puisque c'est allé très vite, puisque c'était finalement, comme dit le président, c'était la première réponse qui existait. Mais en fait, voilà, ça a été très vite parce que ça a été vraiment la première réponse en France qui était apportée au grand handicap.
1: Avec les caisses militaires.
0: Et donc, peut-être une question, ça veut dire qu'au début, c'était que des enfants, monsieur Jacques Blanc ?
1: Ça a commencé par les enfants.
0: Oui.
1: Et puis ça a suivi parce que les enfants ont grandi.
0: Et oui.
1: La preuve, il est devenu travailleur.
3: Ah oui.
1: De Grèzes, c'est l'histoire de tout. Vous êtes parti.
3: À Pailleret après.
1: À Pailleret. Avec le...
3: À Pailleret, je suis allé pour apprendre des métiers.
1: Avec le secteur agricole aussi.
3: Ouais, ouais.
1: Il y avait des moutons.
3: Ouais, oui. Et il y avait même des vaches.
1: Et même des vaches, oui. Mm. Et il y avait une famille, le directeur.
3: Ferrand ? Non, c'est.
1: Non, avant.
3: Ah, il s'appelle. C'est mon frère, il vous le direz, vous.
4: Ah, oui. Monsieur Astruc.
1: Monsieur Astruc, voilà, ah. Monsieur et Madame Astruc. Ah ouais. Et moi, j'ai été médecin là-haut.
3: Oui, oui.
1: J'avais vu tout le monde.
3: Vous dormez là-haut aussi.
1: Ah oui, oui.
0: Allez, les souvenirs, effectivement, de ces premières
5: années. Là, ça remonte.
1: C'est la démonstration d'un cheminement. Oui. D'abord, l'école.
3: Ouais, ouais.
1: Ensuite, un peu. Maintenant, on appelle ça l'IM Pro.
2: Oui, c'est hein, ça.
1: L'IM Pro, mais donc, c'est la préparation.
3: Ouais.
1: Et ensuite, c'est. Le CAT.
0: Oui.
1: C'est, à l'époque, c'était CAT. C'est le parcours que vous avez eu.
3: Oui, oui.
1: Vous avez travaillé longtemps au CAT, vous ?
3: Oui, oui. D'abord, j'ai commencé à Pailleret.
1: Oui.
3: Pailleret, la Valette et la Cologne. Le CAT de la Cologne.
1: Avec Madame Chaudezec.
5: Mais à Pailleret, ce que vous disiez, c'est que c'était comme un IM Pro, c'est-à-dire... Oh,
3: après, ça se finit. Après,
5: finissait. Et à l'IM Pro, vous avez appris plusieurs métiers. Donc, vous disiez, voilà. vous alliez à la carrière pour la taille de pierre. Hein.
3: Oui, oui, je l'avais fait.
5: Voilà, puis vous avez fait d'autres ateliers encore. Hein.
3: Mais après, j'ai connu des engins, après.
5: Voilà, vous avez appris à conduire des engins.
3: Pour décharger un camion, on m'a tout appris. Même, je connaissais avant le tractor-pelle. Qui était à la carrière. On m'apprenait.
0: Même un tractopelle.
5: D'accord, donc on vous a appris tout ça. Et une fois que vous avez appris tout ça, comme vous saviez bien travailler, vous êtes parti au CAT.
3: Non, d'abord, on faisait, quand je suis monté à Pailleret, on faisait des métiers, on allait construire ailleurs. On tombait chez les cultés pour monter un mur, monter les...
5: Vous alliez chez les particuliers. Chez les particuliers,
3: oui, oui.
5: Voilà. Oui, oui. Comme encore aujourd'hui, hein, ce qui se fait encore aujourd'hui.
3: Je suis capable de le faire, hein, tu sais.
5: Ah, mais je n'en doute pas.
1: Et en plus, c'était du très très beau travail hein, qui était fait avec les carrières. Mmh. Il y avait même eu un moment, mais ça c'était au CAT, le travail du marbre.
3: Ah ouais.
1: Hein, des tables de marbre avec le marbre qui venait de Saint-Enémy.
0: Et donc, on va continuer. Donc, on l'a dit, hein, je vais un peu reprendre tout ce qui a été dit. Le Clos du Nid, vous m'arrêtez si je dis de bêtises, mais le Clos du Nid va grandir petit à petit. L'accueil des enfants va évoluer. Eux, ils vont grandir. Et c'est dans ce cadre-là qu'une nouvelle ambition va naître, donner aux enfants une place dans la société, une fois qu'ils deviendront plutôt adultes, une place par le travail. C'est dès 62 hein, que le Clos du Nid crée l'un des tout premiers, on dit encore ESAT,
5: CAT. On disait CAT à l'époque et c'est devenu ESAT.
0: C'est ça, c'est au contraire CAT.
1: C'est le nom qui a changé.
0: Oui.
1: C'est le nom qui a changé, mais le fond est resté le même.
0: Donc ça montre peut-être, Patrick Julien ou Jacques Blanc, qu'il y avait déjà une... voilà, la Lozère était déjà pionnière et avec l'abbé Auziol sur ce cadre-là, dès 62.
2: Ben, à l'époque, on ne parlait pas d'inclusion, on parlait d'intégration dans la société. C'est un peu la même chose, il y a quelques subtilités, mais l'idée, c'est effectivement que la personne en situation de handicap doit être dans une position la plus proche possible de la situation ordinaire. Et on a toujours été un peu en avance par rapport à la société, même si on n'en a pas, par rapport aux autres associations, je veux dire nationales, même si on n'en a pas eu toujours conscience. Par exemple, les premières installation de personnes en situation de handicap dans des studios en ville, c'est 1975. Et en même temps, on met en place la mixité Henri pourrait nous en parler. Et donc, en même temps, on met en place aussi le suivi de la première parentalité. Voilà, je me souviens du couple, le premier couple qui a été suivi par le Claude Uni, on est en 1975-1976. Bien avant que d'autres associations nous parlent aujourd'hui d'inclusion, etc. Donc, on avait cette avance parce que, comme l'a dit le président tout à l'heure, on a progressé en marchant. On a commencé par les enfants, puis on s'est dit il faut les scolariser. Et puis après, on s'est dit il faut les former. Puis après, il faut les faire travailler. Puis après, on s'est posé en 1980 la question des retraités avec Madame Chaudezaigue qui a créé Saint-Élion, qui est une maison de retraite au fond. Hein, c'était ça. Hein, vous l'avez connu. Donc voilà, on a fait en avançant. On s'est pas posé ça n'a pas été trop dans la théorie, même si on a fait beaucoup d'expérimentation. Mais c'est au fur et à mesure qu'on a essayé de régler les problèmes. Et c'est ça, notre inclusion, l'inclusion que le président appelle l'inclusion raisonnée.
1: Oui, parce que l'essentiel, c'était quand même de répondre en apportant le maximum de chances de bonheur. Et vous l'avez vécu. Dans notre... Vous.
0: Effectivement, Christine, oui. Tout à l'heure, Henri nous a parlé un peu de ce qu'il faisait au travail, comment il a étudié, en tout cas, voilà, il y a une formation, le travail. Vous, ça s'est passé comment aussi en
4: 80? Au travail, d'abord, j'ai travaillé dans le... CAT de la Cologne, au bois. Après, bon, j'ai fait du ménage. Des palettes, tout. Des cagettes.
0: Travail de bois.
4: Travail de bois. Et puis après, je suis passée au ménage. Et c'est là que, après, je suis partie faire du théâtre. Hein, c'est me permis de faire du théâtre. Ça m'a fait du bien. Et puis, en 2003, je suis partie. Passer en cuisine au foyer de la Cologne.
0: Ça fait plein de métiers différents.
1: Oui, mais justement.
4: Et c'est là que j'ai connu l'abbé Audiol, parce qu'on a ramené son plateau. Il nous appelait à chaque fois au téléphone pour dire vous nous emmenez le plateau.
1: Pour manger.
4: Parce
1: quand il était en Lozère. Il logeait là.
4: Oui, il logeait à la Cologne, au château.
1: Voilà.
0: C'était l'une des questions que j'avais justement à poser à vous toute la vue. On va passer après à une autre partie, mais pour terminer, donc l'abbé Audiol qui est aux fondations de l'association, vous l'avez tous connu, il est décédé en 2004. Oui. Il était comment quand justement vous le rencontrez? C'était un monsieur comment?
4: Eh bien, c'était l'abbé Audiol, mais on l'a pas vu, nous. Mais on l'a vu au téléphone.
1: Mais moi, je l'ai vu beaucoup.
0: Ah oui, j'imagine.
1: Alors, il n'était pas facile, hein. Attention.
4: Non, parce que des fois, il nous dit pas besoin de plateau.
0: Il avait ses instructions.
5: Il râlait. Il fallait que ce soit un homme de caractère pour faire ce qu'il a fait, de toute façon.
1: Il râlait, puis il râlait quand on voulait plus qu'il conduise, parce qu'il accrochait un peu de temps en temps.
4: Oui, et comme il reculait, parce qu'il avait un truc rond vers à la Cologne, il reculait
1: dans un mur de temps en temps. Mais il avait l'audace de faire, de ne pas s'enfermer dans l'idéologie, mais de concrétiser de façon très précise. Et son cas est tout à fait intéressant, parce que la volonté du Clos, c'est d'offrir une capacité aussi de trouver des postes de travail variables.
4: Oui.
1: Qu'on n'enferme pas dans un seul poste, hein, mais que on puisse répondre à l'envie de changer, de passer du bois à la cuisine ou au ménage, par exemple.
4: J'ai fait atelier bois.
1: Oui.
4: Ménage.
1: Oui.
4: En 2003, je suis rentrée en cuisine en 2003.
1: Voilà, donc ça, c'est vraiment une signature du Clos. Ne pas s'enfermer dans un seul poste, mais offrir des postes variés avec une possibilité aussi de travail à l'extérieur, éventuel. Ça, c'est le cas dans les carrières. Hein.
2: Ouais.
1: Vous aviez aussi des postes de travail ou carrière ou
2: oui, oui.
1: bois. ou activités moins élaborées.
3: Mais des fois, l'atelier ne tournait pas. Des fois, on était partagé dans chaque personne d'atelier.
1: Les ateliers, oui.
0: Moi, j'ai une question pour vous deux, Henri et Christine. Mais Henri, vu que c'est vous qui avez le micro, est-ce que ça vous rendait heureux d'aller travailler, d'avoir des collègues, d'avoir une vie comme tout le monde?
3: Ah oui, je parlais, moi. J'arrêtais pas, là.
1: Non, mais en plus, il y avait la vie à côté du travail.
0: Oui.
1: Le travail a été l'élément dominant. Mais il y a eu ensuite le mariage. Et quand même, c'était un événement important.
3: Ah oui.
1: Et il y a eu ainsi tout un mouvement d'ouverture de vie, d'hébergement dans des logements pas forcément collectifs, hein, même s'il y avait un suivi, hein, puisque vous êtes allé dans des logements.
3: Oui, oui. Je passais déjà et après, on m'a mis au service extérieur.
1: Ah, voilà. Voilà.
3: Ah, ouais.
1: Hein, oui. Voilà.
3: Mais avant d'aller en ville, j'étais à Presse-Vieil, au foyer jeunes travailleurs.
1: Oui, le foyer des jeunes travailleurs qui avait été repris par l'abbé, hein, et où il y avait pas mal de travailleurs de pailleré, hein, qui ensuite sont venus.
3: Avant, c'était, il n'y avait pas pailleré avant. Avant,
1: il y avait exclusivement les...
3: C'était Harvey qui s'occupait du foyer, c'était le chef, lui. Les gens, ils venaient dormir là-haut,
1: oui.
3: Et le matin, ils repartaient pour aller au boulot.
2: C'était une intégration, parce que le foyer des jeunes travailleurs, il n'y avait pas que des personnes en situation de handicap, il y avait des travailleurs. C'était les gens qui travaillaient sur les chantiers de route, par exemple, etc. Donc c'était on était déjà... c'était à quelle période, là? C'était dans quelle année?
3: Je ne me rappelle plus.
2: C'était les années 70, hein, 1970-1980, hein, c'est ça. Voilà.
0: Peut-être une question avant, après on va poursuivre pour parler notamment de l'année charnière de 75, mais une question la même que j'ai posée à Henri, pour vous Christine, ça vous rendait heureuse d'aller travailler, d'avoir des collègues, une vie comme on disait de monsieur tout le monde, madame tout le monde, entre le travail mais aussi tout ce qui est à côté, la vie de famille
4: Oui, c'était heureux, c'était contente de travailler, et puis bon, j'ai fait des amis, c'était... très contente. Et puis aussi, bon, là, quand je suis arrivée à Cologne, j'ai fait d'abord la Cologne. Et ensuite, j'ai demandé faire un des stages en ville. Et après, c'est là que je suis... j'ai resté en ville depuis très longtemps. Et...
1: En ville, dans Marvejol.
4: Oui, dans Marvejol. Et là, je suis bien parce que là, je suis pas loin du CAT, du foyer de la Cologne. Parce que ça me change beaucoup. Puis je suis bien. Puis j'ai un chat. Puis bon, je m'occupe. Je vais à Saint-Élie et puis à Tom. Et je suis bien.
0: Ouais, c'est la vie, quoi.
4: Oui, c'est la vie.
0: Et oui, peut-être Anne.
5: Non, je disais en plus l'originalité de quand vous parliez, président, de la diversité des parcours. Le parcours de Christine est vraiment très particulier, puisqu'elle a eu l'opportunité, elle, pendant quelques années, de partir faire du théâtre professionnel sur Millau. Voilà. Donc ça aussi, c'était assez novateur à l'époque, parce que on était quoi, dans les années 2000, hein, 90, 2000,
4: 2003.
5: Voilà.
0: 2003.
5: 2000. Donc ça voulait dire que Christine, qui était travailleuse au sein du CAT, hein, parce qu'on parlait de CAT à l'époque, avait des temps aménagés pour pouvoir aller faire du théâtre de façon professionnelle dans une groupe de théâtre de Millau, et elle a même fait des représentations un petit peu partout en Europe. Hein.
4: Oui, j'ai fait. J'étais en Allemagne, en Suisse, à l'étranger, dans les pays étrangers, en Berlin, tout ça.
0: Wow.
4: Même à Mende aussi, on a fait. Non, mais.
0: Autant à domicile que.
4: Et puis aussi à Marozol, on a joué Suliki. Parce que c'était Suliki. Après, j'ai fait Suliki, Un enfant sans nom.
0: C'est les différentes pièces.
5: C'est le nom des pièces, ça.
4: Oui, oui. Oui. Et aussi, j'ai fait une pièce de théâtre, pas parler, sans parole.
0: Muette.
4: Et c'était une fois.
1: Je crois que le grand mérite du Clos, c'est ce parcours, oui. mais aussi l'accueil de personnes avec un handicap beaucoup plus lourd et qui ont nécessité d'ailleurs la création des masses, des maisons d'accueil spécialisées. Donc si vous voulez, moi j'attache une importance tout à fait essentielle. Il faut permettre ce parcours. Or certains parleront d'intégration, nous on parle d'intégration positive. Mais l'essentiel c'est que il y a des perspectives qui sont ouvertes, mais qu'on ne laisse pas tomber les plus grands handicapés qui sont, eux, accueillis dans les masses de Saint-Germain, de Chirac, ou des handicaps très lourds, ne permettent pas d'avoir de telles perspectives, mais nous obligent, nous, à pouvoir inventer des réponses adaptées au degré d'handicap.
0: Et ça, justement, j'en parlais dans mon introduction, c'est 1975, hein, l'année charnière, la fameuse loi d'orientation en faveur des personnes handicapées. Donc, on a la chance de vous avoir avec nous, docteur Jacques Blanc. Vous avez été le rapporteur de cette loi, dont l'expérience du Clos d'Uny a servi de base au rapport présenté à l'Assemblée nationale. Et justement, ma question, c'est qu'est-ce qui a changé concrètement? Mais vous venez de le dire, notamment, l'un des grands changements, c'est la création, justement, de ces masses.
1: C'est oui, parce qu'il n'existait pas d'établissement capable de répondre à des situations où s'associer à un handicap mental et un handicap moteur, très lourd, très très très très lourd. Et donc, moi j'avais été marqué, puisque j'avais accueilli les familles pendant longtemps, quand j'étais le médecin au Clos, et donc il fallait absolument inventer cette réponse. Il fallait aussi concrétiser, et c'est le mérite de la loi, concrétiser la réalité des CAT, qui sont devenus des ESAT, mais qui ont été reconnus comme les travailleurs de ces CAT, ESAT, reconnus comme des travailleurs à part entière, avec donc aussi un salaire minimum garanti, avec donc une participation de l'État pour cela, et une reconnaissance réelle de la dignité, de l'ouverture au sport, de l'ouverture au vote, de l'ouverture générale. Une reconnaissance forte dans cette loi qui a été quand même un élément majeur pour les évolutions futures et qui a été d'ailleurs concrétisée dans la loi ensuite de 2020.
5: Hein, oui, c'est de 2005.
1: De 2005,
5: dans la loi de 2005. Mais la loi de 75, au-delà de créer les CAT et les MAS, donc qu'elle crée concrètement, ça a complètement structuré le milieu médico-social. Puisqu'on l'a vu, c'était né quand même d'initiatives intuitives. Je veux dire, c'est un AB par-ci, un AB par-là, qui se débrouille avec les moyens qu'ils ont de faire ce qu'ils peuvent, des formations par le docteur Toscheliès, voilà. Mais vous, vraiment, vous avez contribué en étant rapporteur de cette loi et avec cette loi, à vraiment structurer les choses de façon plus officielle, on va dire.
1: Et à mieux reconnaître aussi le rôle de toutes les associations, avec la création du conseil consultatif, où sont représentées les grandes associations, qui sont donc des interlocuteurs de l'État ou des moteurs pour avancer. Mais c'est donc il y a aussi tout le volet de l'éducation spéciale qui a été créé à ce moment-là avec l'allocation. Et l'allocation aux adultes handicapés.
0: Oui.
1: Et donc, si vous voulez, c'est tout un champ, une structuration d'une reconnaissance des droits et des devoirs, je dis bien, des personnes en position de handicap, une capacité d'apporter des réponses concrètes et précises depuis la prévention. Et j'ai eu la chance d'avoir le docteur Salbreux, qui était un médecin parisien, mais spécialisé dans les problèmes de prévention. Prévention avec tout le côté de néonatalité, etc., qui font d'ailleurs qu'il y a eu vraiment des résultats très positifs dans le domaine de la prévention. Donc c'était une vision tout à fait globale, prenant en compte la réalité de la dignité de toute personne en position de handicap.
0: Justement, peut-être Patrick, Julien, vous aussi, forcément, pour vous, cette année-là, elle est charnière. Et qu'est-ce qu'elle a changé au Clos du Nid, tout ce qui a découlé de cette année 75?
2: Ça a déjà été dit. C'est-à-dire que l'État, à travers la loi, reconnaissait finalement les missions de service public qui avaient été confiées un peu avant-guerre et surtout après la guerre aux associations. Car il y a une particularité française, c'est que le champ du handicap est à 95-99% investi par des associations à but non lucratif. Des associations, alors soit des associations comme Clos du Nid, soit des associations de parents, et qui ont eu les mêmes problèmes que nous, c'est-à-dire qu'on a eu au fur et à mesure d'abord les enfants, puis après l'éducation, etc. Et la loi de 75, effectivement, ça a été dit, structure ça, lui donne une véritable colonne vertébrale, et a vraiment une importance qu'aujourd'hui on minore un peu trop à mon goût, parce que finalement c'est le socle sur lequel, parce que c'est Valéry Giscard d'Estaing qui a voulu cette loi, président.
1: Qui est venu inaugurer le premier centre équivalent des masses à Beauce,
0: oui.
1: En juillet 74, premier voyage officiel du président de la République, et présence venue ici à Nozère, à Beauce, de Madame Veil, qui était la ministre à ce moment-là, et de René Lenoir, qui était le grand spécialiste de l'exclusion.
0: Donc ça montre l'importance apportée à l'handicap.
2: Et donc Valéry Giscard d'Estaing, qui a une vision de la société moderne, qui veut faire évoluer la société. Alors c'est les lois Veil sur l'avortement, mais c'est aussi les lois de 75 sur le handicap. Et comme l'a dit le président, avec notamment la création des COTOREP, la création de l'allocation adulte handicapé, qui prend le handicap dans toute sa complexité, et on ne devrait pas dire handicap au singulier, on devrait dire handicap au pluriel, je pense, parce que vous avez le handicap physique, vous avez le handicap mental, vous avez toute une série, une palette, et des degrés divers, vous avez des manifestations qui peuvent être génétiques, etc. Enfin, toute une... Et la puissance, enfin la force de cette loi, c'est d'avoir pris en compte tout ce spectre, finalement, l'éducatif, le travail, le logement et la possibilité de vivre aussi à l'extérieur d'institutions, puisque l'allocation d'adultes handicapés permet cela.
0: Et c'est aussi cette période-là qui me semble qui voit arriver un peu la professionnalisation du métier, du secteur, avec la création de, par exemple, du statut d'éducateur spécialisé, ce genre de choses.
1: Oui, moniteur éducateur. Et en Lozère, il faut bien dire que à l'initiative de plusieurs, mais dont le Clos du Nid au sein de l'UNAPH, a été créée l'école de moniteurs éducateurs, qui est quand même une réponse forte pour répondre aux besoins désormais de formation plus importante. Et je tiens ici à me réjouir de voir que notre directeur général, n'est-ce pas, Patrick Julien, qui est là, vient d'être élu président du conseil d'administration de cette école. Je ne doute pas qu'il impulsera une dimension supplémentaire, et qui a été d'ailleurs pris en charge au niveau régional, il faut bien le dire, financièrement, puisque c'est la compétence régionale. Mais pour la Lozère, c'est important, avec parallèlement aussi les formations de l'école d'infirmières à Mende. C'est depuis l'école d'infirmières, c'est monsieur le directeur doit le savoir. Monsieur Julien, l'école d'infirmières, c'était quand? Je crois que j'étais déjà député. Non, mais l'école d'infirmières qui forme pour des infirmières, mais aussi pour des métiers de soignants, ouais. Et l'école de moniteurs éducateurs qui forme aussi pour des moniteurs éducateurs, pour des éducateurs spécialisés et aussi pour des aides-soignants. Donc, si vous voulez, le Clos du Nid a été, je crois, moteur

0: et à Saint-Élie. Là, une personne que j'aime bien parce qu'elle est partie à la retraite. Hein. Il reste une personne, bon, j'aime bien, et puis bon, on s'entend bien, et puis bon, on fait à Satilly, puis à Tom, on fait plein de choses, on fait des activités, on fait de la vidéo, du cinéma, un peu tout.
1: Ouais, donc la relation avec les gens qui vous accompagnent, j'imagine, elle est forte et elle est importante.
0: Oui.
1: Peut-être justement aussi une question pour vous, Henri. En plus, si vous êtes à votre gauche, il y a quelqu'un qui vous accompagne. Et vous, c'était un peu l'une de vos demandes, c'est de dire je fais pas la radio sans la personne à ma gauche. Ça veut dire
2: oui, elle a participé tout avec. J'étais avec. Elle était là aujourd'hui. Ça me fait plaisir. Hein.
1: Votre prénom
2: Armel Becker. Ah,
1: avec Armel. Donc ça montre aussi que pour vous, les gens qui vous ont toujours accompagné autour, c'est des gens importants dans votre vie.
3: Il y a une famille qui vous a quand même beaucoup apporté. Oui, oui. C'est la famille Vessier.
2: Oui.
3: Du
2: Fromental.
3: Du Fromental. Pas de très battu. Du Fromental, n'est-ce pas? Oui. Famille formidable. Hein, ouais. Qui ont été pour vous une véritable famille.
2: Oui, c'était ma famille. Ils m'ont élevé. Ils m'ont appris à travailler. Et mon patron me dit, allez, monte sur le tracteur, tu connais le tracteur. Je n'étais pas aux trois pommes. Et encore, je n'arrivais pas aux pédales.
1: Et par exemple, Armel, elle vous a aidé dans quoi
2: pourquoi? Pas mal de trucs.
1: Oui, par exemple.
2: Acheter des habits. Mm-hmm. On sortait, on faisait sortir parce qu'on a fait comme un rejol. On allait partout, ouais.
1: Mais c'est vraiment quelqu'un qui est avec vous et qui vous conseille, avec qui vous discutez de la vie.
2: Voilà, ouais. Mmh.
1: Donc ça fait du bien.
2: Ouais. Mmh. Je ne regretterai pas, peut-être.
1: Et donc voilà, donc on l'a dit, c'est l'un des apports de cette loi cadre de 75, notamment voilà cette professionnalisation du secteur et des gens qui vont accompagner les personnes au Clos du Nid. Peut-être pour, on va arriver doucement sur la fin de l'émission, mais parler d'une autre loi importante, d'une autre année, 2005, une nouvelle loi qui vient prolonger celle de 75, la loi sur l'égalité des droits et des chances des personnes handicapées. Vous, monsieur docteur Jacques Blanc, comment cette loi, elle complète celle de 75? Est-ce que...
3: Elle met en œuvre, en fait.
1: Elle met en œuvre.
3: Elle met en œuvre des principes qui avaient été votés dans le texte. J'ai suivi cette loi aussi, puisque c'est mon ami Paul Blanc, qui était le sénateur des... sénateur des Pyrénées-Orientales, qui était venu d'ailleurs voir ici, visiter. Hein. Et donc, oui, mais c'est Paul Blanc. Et elle a ouvert, par contre, davantage sur la compensation, créant d'ailleurs cette allocation nouvelle, permettant d'adapter des situations, de répondre aux besoins financiers pour adapter des situations permettant de travailler dans des ateliers ou ailleurs, ou dans la vie quotidienne.
4: Ou des aides humaines auprès des familles, par exemple. Ça a été important.
3: Donc ça a concrétisé ce qui avait été mis dans le texte de la loi de 75.
1: Donc, dans ce cadre, les lois des personnes ont progressivement évolué, plus de mixité, vie en ville, vie en couple, autonomie. Patrick Julien, comment justement le Clos du Nid a intégré ces évolutions? Mais on a l'impression que le Clos du Nid, lui, n'a pas attendu 2005 pour tout ça.
4: Le Clos du Nid, c'est une évolution permanente. Je parlais de la dépsychiatrisation, c'est-à-dire l'ouverture de la psychiatrie voulue par Tosqueliès et Auziol. Dans les années 70, le travail sur l'inclusion. Et puis, à partir de 2010-2014, on a poursuivi, approfondi ce travail sur l'autonomie de la personne, sur l'individualisation. Et on a aussi modifié profondément nos prises en charge, notamment dans le cadre de la prise en charge des troubles du neurodéveloppement et des troubles autistiques dans le cadre des progrès des neurosciences, dont parlait le président en introduction.

0: production, et on a adopté des méthodes qu'on appelle cognitivo-comportementales ou comportementalistes qui permettent de réduire autant que faire se peut le recours aux neuroleptiques ou à certains médicaments et de travailler sur les habituations, sur les habiletés sociales, de façon à ce que la personne puisse s'intégrer le plus facilement, s'inclure le plus facilement possible dans la société. Et on obtient des résultats, notamment avec les très grands handicapés autistes très sévères à Chirac. Je voudrais souligner le travail de l'équipe extraordinaire qui est fait à Chirac avec des autistes très très difficiles qui n'y avaient plus de vie sociale, qui ne dormaient plus, qui ne pouvaient plus retourner en famille parce qu'ils étaient violents, etc. Et qu'on est arrivé à stabiliser grâce à l'unité de régionale de TSA qui a été accordée par le ministère. Voilà. Et c'est ça, cette évolution permanente, le Clos du Nid, avec un travail aujourd'hui qui est le plus difficile sur l'autonomie et sur l'autodétermination des personnes.
1: Je crois qu'on a aussi anticipé sur, si vous voulez, à un moment donné, dans le monde psychiatrique ou médico-social, on ne pensait que à la psychanalyse. Et on considérait que c'était la clé de la réponse à tout. Il y a eu d'ailleurs des mouvements importants de parents qui se sont mobilisés. Et peut-être d'ailleurs c'est allé dans un sens excessif, mais c'était une réalité. Et au Clos, je crois qu'on avait su prendre les évolutions, anticiper sur ces évolutions pour créer des dynamiques de prise en charge type Montessori, permettant donc de donner une place plus grande aux personnes en position de handicap dans les choix pour leur propre vie.
2: Et puis si on en revient proprement à la loi de 2005 et au fait que on accélère le fait que la personne handicapée devienne un citoyen à part entière, là encore avec Henri et Christine, on en a la preuve parfaite puisqu'on a je parle d'Henri par exemple qui a passé son permis de conduire, qui conduit, qui vide.
1: Il accroche pas lui.
2: Il accroche pas comme la Béosiole qui reculait dans les murs. On a Henri qui vit dans un logement en ville. Et puis on a dans ce studio ici Roberta qui a tenu à l'accompagner, qui a tenu à l'accompagner, qui est son épouse. Donc Henri, il a eu une vie
3: tout à fait
2: pleine et entière de citoyenne. Alors Christine aussi, mais Henri pleinement citoyen à part entière. Hein. Vous nous parliez de votre mariage tout à l'heure.
4: Oui. Du coup, on sait pourquoi on s'est marié, parce que du coup, comme Robert allait partir, c'est pour ça qu'on s'est marié. J'ai 20 ans, on a vécu 20 ans, et après on a fait le mariage.
3: Ah
4: j'ai
3: oui,
4: demandé
3: donc
4: sa main.
3: Donc en tout, ça fait combien. Vous êtes marié à combien de temps? 15 ans, c'est ça on a
4: non,
3: dit
4: 15 ans.
3: Donc 15 ans plus 20, ça fait 35 ans de vie.
4: Il n'y a pas des couples qui tiennent comme ça.
3: Ah non, non.
1: Ah non, c'est pas.
3: Non, pas tous les couples. C'est bien dit, Henri. On va arriver doucement donc, sur la conclusion, mais là, on l'a dit, les évolutions, je vais rappeler les chiffres. Maintenant, c'est près de 900 professionnels de la santé, environ 1500 personnes accompagnées chaque année en Lozère. Patrick Julien, pour doucement arriver sur la fin de cette émission, ça fait maintenant plus d'une heure qu'on discute. Si vous deviez résumer en une phrase l'héritage de Toscaïès et l'abbé Auziol aujourd'hui, ça serait quoi cet héritage?
0: Toscaïès, c'est le décloisonnement. C'est décloisonner, et je crois qu'on en continue, on essaie de décloisonner. Et Auziol, c'est le refus de l'eugénisme et le concept de dignité. C'est-à-dire que nous pensons, et c'est dans notre statut, qu'il n'y a pas de petite vie, qu'il n'y a pas de petites existences, et qu'il n'y a pas d'existence inutile, et que la dignité, elle est intrinsèque dans chaque homme et dans chaque femme, quelle que soit sa situation.
2: Et moi, je rajouterais que c'est également alors l'innovation, même si aujourd'hui on en parle beaucoup, mais je parlerai aussi d'audace, c'est-à-dire que ça a été toujours de oser. Oser aller de l'avant, oser essayer des choses, oser trouver des solutions. Il fallait en avoir de l'audace pour accueillir trois gamins à Grèze alors qu'il n'y avait rien, qui sortait de l'Asie, dont on ne savait pas comment s'y prendre. Donc il fallait vraiment de l'audace. Il a fallu de l'audace plus tard pour penser à la mixité dans les années 60. Alors alors que tout était totalement cloisonné. Il a fallu beaucoup d'audace pour créer un CAT, je veux dire, faire travailler. C'était la première fois qu'on faisait travailler. Il a fallu tout le temps de l'audace, et jusqu'à aujourd'hui où ben, il a fallu de l'audace pour, il y a quelques années, que Sylvie Coudert, à la Masse d'Entraigues, tente des choses pour pouvoir accueillir des autistes en situation très complexe. Et ce qui nous a valu la création d'une unité résidentielle TSA, dont il n'y en a que 4 aujourd'hui en Occitanie. Donc je dirais que c'est cette audace aussi qui caractérise vraiment le Claude Uni.
1: Avec une capacité d'adaptation.
3: Oui, audace, adaptation.
1: On en parle donc de cette nouvelle établissement, une nouvelle approche par rapport au cas complexe d'autisme. Mais il y a aussi la maison des sources, hein, qui a été une réponse à des besoins pour des aidants ou des situations compliquées.
2: C'est de l'accueil temporaire et
1: c'est de l'accueil temporaire
2: et d'urgence, la maison des sources.
1: Voilà. Et donc, et l'adaptation des masses, hein, avec une recherche permanente d'offrir des chances de rupture de la monotonie. On est en train de terminer le chantier d'un grand complexe aquatique. Piscine, on dira, mais piscine, au lieu d'adapter au handicap, pour offrir à ceux qui ne peuvent pas espérer pouvoir avoir une autonomie de vie, pour offrir une chance d'épanouissement dans nos masses. Donc, si vous voulez, le Claude Uni, c'est adaptation permanente, pragmatisme et respect des personnes.
3: On va justement parler, on va terminer par, c'est ça, la vision du futur, qu'est-ce qui va, parce que là ça fait 70 ans, mais il y a encore 70 ans d'histoire devant le Claude Uni, j'en doute pas, mais restez avec vous, Jacques Blanc. Moi j'avais une question, là sur le regard en arrière, qu'est-ce qui vous rend le plus fier dans cette histoire, dans cette aventure du Claude Uni?
1: Le plus heureux, c'est d'avoir eu l'expérience d'un médecin du Claude Uni, ce qui m'a permis d'être législateur.
3: Oui.
1: La loi de 75 doit beaucoup au Claude Uni. Et ça, j'en suis fier.
3: Et aussi peut-être une question pour vous, Henri ou Christine. Peut-être la même question sur de quoi vous êtes fier dans votre parcours, mais aussi peut-être une question sur vous avez fait le parcours depuis l'enfance. Il y a toujours des adolescents qui rentrent au Claude Uni formés. On a fait une émission avec l'IME Pro. S'il fallait leur donner un conseil, vous maintenant qui partez à la retraite, qui êtes à la retraite, un petit mot à donner à un petit jeune, une petite jeune qui arriverait au Claude Uni à 12-13 ans aujourd'hui.
5: Eh bien, moi, je laisse la place aux jeunes, d'abord. Parce que ça fera un an et demi que je suis à la retraite. J'ai fait un stage j'ai travaillé au Pôle Bois, après la Valette, et puis après, j'ai fini ma beauté au IME, au Sapin.
2: Et justement, quand tu travaillais en cuisine à l'IME des Sapins, qu'est-ce que tu leur disais aux jeunes? Quels conseils tu pouvais leur donner?
5: Ben, j'ai pas eu trop le temps de leur parler parce que j'ai travaillé.
3: Ah oui, bah oui, on travaille, on n'a pas le temps.
2: Voilà, ben forcément.
5: Travailler, et puis bon, les quistos de IME sont contents de moi.
2: Oh. De quoi tu as été le plus fier de ton parcours, toi?
5: Moi, mon parcours, c'était de cette Angèle jusqu'à...
2: Mais de quoi tu es le plus contente? Quelle est la période où tu es le plus contente?
5: Mais bon, le parcours de que je suis très contente, que je suis heureuse et être mieux à la retraite, et puis c'était bien.
3: La dernière période, c'est la retraite, c'est bien dit. Vous, Henri, vous l'avez dit tout à l'heure, vous parliez beaucoup au travail, donc moi, ma question, si à ma place, c'était un petit jeune qui aurait peut-être un peu peur en disant « j'arrive où, je débarque où », ce serait quoi le conseil que vous pourriez lui donner?
4: Au début, j'avais un peu peur, Et du coup, on a travaillé dans chaque atelier. Le matin, des fois, je travaillais dans l'autre atelier et j'ai changé. On faisait plusieurs métiers.
2: Et aux jeunes, vous leur diriez quoi?
4: Oui, des fois, ils venaient nous voir, tu sais, ils visitaient les ateliers. Du coup, on a fait montrer ce qu'on faisait comme boulot.
3: Vous leur montriez le boulot.
2: Ah oui, c'est vrai qu'à l'IME, il y a des stages d'immersion maintenant au sein du CAT, donc au sein de l'ESAT, pardon. Donc, quand les jeunes de l'IM passaient sur votre atelier, vous leur montriez, oui, vous les rassuriez.
4: Oui.
3: C'était de la transmission, voilà, de génération en génération. Mmh. Mmh, très bien. Et peut-être, on va y revenir peut-être avec toi, Anne. On parlait d'audace pour parler un peu des. On va se tourner vers demain. Comment ça va arriver dans les années à venir? Moi, je pense, je me souviens d'une émission avec la fondation Andy Bloom où on parlait d'IA. Ça montre qu'il y a de l'audace. On dit le Claude Uni a toujours été pionnier. Ça continue.
2: Et ça continue. C'est vrai que bah, je parlais de l'unité de cas complexes. On est seulement 4 sur la région Occitanie. On a été les premiers aussi à introduire la méthode Montessori dans les établissements et notamment les masses, ce qui n'avait jamais été fait. Et nul doute que ça va continuer. Alors c'est vrai qu'on est venu ici parler d'IA et là c'est l'établissement de Châteauneuf-de-Randon, les Genêts, qui sont vraiment précurseurs dans ce domaine, puisque c'est eux qui sont très avancés pour mettre en place au travers de l'IA un système pour tout ce qui est prévention des comportements problèmes, voilà, avec l'école des mines, et que nous soutenons pleinement. Mais là, c'est vrai que les Genêts sont très d'avance sur ça. L'innovation, c'est aussi dans les ateliers. Hein. Aujourd'hui, quand on visite le pôle bois, toute la technicité qu'on voit au niveau des ateliers, le dernier robot qui est arrivé pour transporter les palettes, il n'était pas au début ce robot, la construction de la nouvelle blanchisserie, voilà, donc c'est tout ça aussi, c'est toute cette marche en avant dans la technicité aussi. Il n'y était pas le robot, Henri, quand vous êtes arrivé?
4: Non, on le faisait à la main.
2: Vous faisiez tout à la main, voilà.
1: Oui, mais enfin, ils étaient en bas.
4: Oui, mais d'abord on était à Pailleret, on avait reçu une machine, et c'est moi avec Christian qui l'a rentré avec l'engin pour mettre dedans la machine.
2: Voilà, donc c'est tout ça aussi, c'est l'innovation aussi dans l'amélioration des postes de travail. Aujourd'hui, quand on rentre au pôle bois, il y a toujours un effet waouh aux personnes que l'on fait visiter, parce que c'est franchement une usine comme toutes les autres, voire même avec une technicité encore plus importante que les autres. Et nous sommes en train de refaire la blanchisserie, effectivement, toute l'activité blanchisserie qui était actuellement sur 2 sites et qu'on rassemble sur un même site, où il va y avoir, là encore, une technicité avec tout un tunnel de lavage qui est très très moderne et à la pointe de la technologie. Donc c'est aussi ça, les travailleurs aujourd'hui, leur handicap n'enlève pas le fait qu'ils travaillent dans un milieu et un environnement totalement actuel.
3: Ouais, les projets ne manquent pas. Patrick Julien, justement, cette innovation au service de l'humain, c'est ce qui va également être la ligne de conduite pour les 70 prochaines années du Claude Uni.
0: Exactement. L'innovation, c'est pas l'innovation pour l'innovation, oui. Hein. C'est l'innovation pour résoudre des problèmes concrets. C'est ce qui frappe, hein, quand on prend un peu de recul, hein, sur l'histoire du Claude Uni, c'est ça. On a un problème, on essaie de trouver une solution, ou bien l'innovation est la suite logique de ce qu'on doit faire, parce que les choses se présentent comme ça. C'est pour ça qu'on a besoin aussi de prendre aussi des temps de réflexion, de conceptualisation. On est dans l'action, mais il faut aussi de temps en temps prendre un peu de recul. Et ce genre d'émission, moi j'ai accepté de venir pour prendre ce recul. Je voudrais quand même rajouter une chose aussi, c'est que ce dont on peut être fier, c'est bien sûr le travail, ce qui est dit là, du bonheur de nos résidents, de nos travailleurs, mais c'est aussi peut-être aussi la technicité et le professionnalisme de nos salariés. Et un élément où on est un peu novateur aussi, c'est le système social du Claude Uni, qui est quand même très avantageux pour les salariés et qui en a cessé d'évoluer de façon positive. Et ça, c'est quand même quelque chose d'important, parce que c'est la reconnaissance du travail accompli. Les conseils d'administration et le président Blanc, le premier, toujours soutenu ce maintien de ce progrès social et cette continuation. Et c'est important, hein, parce que L'accompagnement, il ne se fait pas tout seul.
3: On vous remercie d'avoir accepté l'invitation. Effectivement, c'est aussi un cadre pour vous, j'imagine, pour échanger auprès des auditeurs, auditrices qui peut-être n'ont pas l'occasion de tourner autour du Clos du Nid comme vous et connaître tous les problématiques. Je vais conclure, mais avant ça, peut-être, Anne, les festivités ne s'arrêtent pas à cette émission. Qu'est-ce qu'on va retrouver dans les prochains rendez-vous pour justement fêter ces 70
2: Alors,
3: ans.
2: Effectivement, on va avoir une année, une rentrée, puisqu'on est à la rentrée là, une rentrée très chargée, puisque nous avons plusieurs événements. Alors, le 1er octobre, on organise une journée autour de l'autisme avec la venue du professeur Roger, qui est psychologue reconnu internationalement autour de l'autisme, et du docteur Étienne Pau, qui est le délégué interministériel à l'autisme. Donc, ça se passera à Chirac. Donc, toute une journée autour de l'autisme, sur comprendre, transformer, mieux accompagner les parcours autour de l'autisme. On se retrouvera le 19 novembre pour une journée autour du travail, où là c'est le Jean-François Dufresne, qui est président de l'association Vivre et Travailler Autrement, et ancien PDG d'Andros, qui viendra nous exposer le modèle qu'il a construit justement au sein des usines Andros pour pouvoir accueillir sur les chaînes de production des travailleurs en situation d'autisme très complexe. Donc il viendra nous parler de son expérience. Nous aurons entre-temps aussi des petites manifestations. Alors du 1er au 10 octobre, je vous invite à visiter l'exposition qui se déroulera au Homard Bleu, à la salle du Homard Bleu au centre de Marvejols, qui est une exposition qui s'appellera 15 ans après, c'est-à-dire qu'il y a 15 ans, on avait filmé des jeunes qui étaient à l'IMPRO et on les a retrouvés 15 ans après et on les a fait témoigner sur le avant et le après. Donc ça sera une très belle exposition. Et puis, un film est encore en cours, mais j'espère qu'on pourra le visionner au mois de décembre, sur les 70 ans du Clos du Nid, avec tout un tas de témoignages sur l'histoire et le parcours du Clos du Nid jusque-là. Et bien sûr, au mois de novembre, d'ici là, il y aura le nouveau film qui est produit par le pôle Travail Habitat et au sein duquel il y aura Christine Sauré, comme il y a eu La Louve, qui en a eu 10h10. Cette année, ce sera Commotion. Donc, on le visionnera également au cinéma. Quand on parle d'inclusion, et ben voilà, ce sera au cinéma de Marvejols, de Mende et d'ailleurs. Donc voilà, une rentrée très chargée pour les 70 ans du Clos.
1: L'inauguration des nouveaux locaux de la direction générale, qui retrouve d'ailleurs les racines, puisque c'est à Grèze d'où était parti et où on est revenu. Et je voudrais, en terminant, dire aux jeunes qui nous écoutent qu'il y a des perspectives d'avenir au Clos du Nid, que ce soit dans le secteur médico-social ou le secteur sanitaire. Et donc, aujourd'hui, ils peuvent avoir des chances de formation et d'avenir. Parce que contrairement à ce qui s'était passé pendant des années, où on refusait, enfin où c'était difficile parce qu'il y avait trop de demandes pour venir travailler au Clos, en ce moment,
3: il y a de la place.
1: Il y a des possibilités d'avenir et donc les jeunes qui se cherchent peuvent avoir une réponse là aussi pour leur réussite en venant au Clos du Nid.
3: Eh ben, l'appel est passé, et puis effectivement, on boucle la boucle avec le retour de la direction sur le site de Grèze. Jacques Blanc, donc président de l'association, Patrick Julien, son directeur général, Henri Christine, ex-travailleur, maintenant jeune retraité du Clos du Nid, puis Anne Clémence, sa chargée de communication. Merci, un immense merci d'être venu partager avec nous cette formidable histoire de 70 ans. Et puis pour celles et ceux qui souhaitent en savoir plus sur le Clos du Nid et son histoire, des événements commémoratifs sont organisés tout au long de l'année. N'hésitez pas à suivre les actualités de l'association sur leurs différents réseaux sociaux. Merci à toutes et tous de nous avoir écoutés. 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
1: Merci d'être à l'écoute de RFI, les 17h à Paris, 15h en temps universel et 18h à Aden. Le journal vous est présenté par Charlotte de Rouen. Bonjour Charlotte.
2: Bonjour Caroline, bonjour à tous. Au Yémen, les rebelles houthis alliés de l'Iran renforcent leur contrôle sur le détroit de Bab el-Mandeb et répliquent aux frappes saoudiennes. Cette route maritime est particulièrement importante pour les exportations saoudiennes de pétrole. Les appels à ralentir le développement de l'intelligence artificielle se sont multipliés ces derniers jours, notamment de la part de grands patrons américains, ce qui inquiète les marchés. Et puis la sécheresse sévit toujours en Europe et elle a de lourdes conséquences économiques. En Allemagne, notamment, le trafic de marchandises par péniche sur le Rhin est très ralenti à cause du faible niveau de l'eau. La réunion qui devait avoir lieu aujourd'hui entre l'Iran et les pays du Golfe pour parler du détroit d'Ormuz a été reportée à une date ultérieure. Selon Téhéran, c'est l'Arabie Saoudite qui a demandé ce report. Riyad aurait invoqué la situation au Yémen. L'Arabie Saoudite est en effet aux prises avec un autre conflit à sa frontière sud. Les rebelles yéménites houthis ont annoncé aujourd'hui des frappes contre des cibles militaires en territoire saoudien. Réponse aux frappes menées hier par le royaume sur les rebelles. Parallèlement, les Houthis continuent de resserrer leur contrôle sur le détroit de Bab el-Mandeb. Oriane Verdier.
3: En effet, les autorités houthies affirment avoir pris le contrôle d'autres îles stratégiques au nord du détroit de Bab el-Mandeb et donc aux portes de la mer Rouge. Les rebelles yéménites renforcent ainsi jour après jour leur emprise sur une voie maritime majeure et imposent un blocus aux côtes saoudiennes. Après la fermeture du détroit d'Ormuz à l'est, l'Arabie saoudite avait dévié ses exportations de pétrole brut en empruntant la mer Rouge. Il y a 2 semaines encore, les houthis soutenus par l'Iran contrôlaient la partie nord-ouest du Yémen. En quelques jours d'affrontements, ils sont arrivés à prendre le contrôle de toute la côte yéménite qui longe la mer Rouge jusqu'au détroit de Bab el-Mandeb. Face à eux, des forces gouvernementales yéménites fragmentées. Ces dernières sont soutenues par le grand voisin saoudien qui semblait peu enclin à s'engager concrètement dans une nouvelle guerre au Yémen. Hier soir, les forces gouvernementales ont annoncé avoir lancé une contre-offensive en direction de la côte. Ce conflit risque de durer. La guerre déclenchée en 2014 entre ces deux forces avait été gelée par une trêve conclue il y a 3 ans. Seulement.
2: Oriane Verdier, le Premier ministre algérien est arrivé à Bamako pour une visite officielle. Au programme, une réunion de travail entre les deux délégations et une rencontre avec le chef de la junte. Il y a 3 semaines, c'est son homologue malien, Abdoulaye Maïga, qui avait fait le déplacement à Alger, signe de la volonté de relancer la coopération entre les deux pays. 12 pays européens appellent l'Union européenne à se renforcer dans l'Arctique face à la menace russe, alors que les tensions sont de plus en plus importantes avec Moscou sur fond de guerre en Ukraine et que le président américain a fait part il y a quelques mois de ses velléités d'annexion du Groenland, territoire autonome danois. La France, le Danemark ou encore la Suède demandent à Bruxelles de muscler la présence européenne dans la région arctique, demande à l'occasion d'un sommet qui se tient ce lundi en Finlande. L'ONU appelle à une action urgente autour de l'intelligence artificielle, évoquant des risques sans précédent posés par les systèmes les plus avancés. Plusieurs patrons américains du secteur ont eux-mêmes plaidé pour un ralentissement des avancées dans le domaine. Celui d'Anthropic, Dario Amodei, appelait samedi à ralentir la vitesse de développement de l'IA. Il est nécessaire, selon lui, de temporiser l'amélioration pour prévenir les risques. Une position soutenue par Elon Musk, ainsi que Sam Altman, le patron d'OpenAI. En tout cas, ces appels inquiètent les marchés, Alice Broussard.
4: Les actions mondiales liées à l'intelligence artificielle ont souffert lundi matin, notamment celles des entreprises qui ont énormément investi dans ces infrastructures, à savoir les data centers ou encore les puces. En Asie, les géants sud-coréens Samsung Electronics ou SK Hynix ont clôturé en baisse de 4 et 6% respectivement. SoftBank, l'un des plus grands investisseurs d'OpenAI, a vu son cours chuter de plus de 13% au Japon et même moins exposé à la tech que d'autres marchés. La Bourse de Paris réagit elle aussi vers 11%. 15h, le CAC 40 reculait de 0,75%. Mais malgré ces effets concrets, le ralentissement du développement de l'intelligence artificielle est-il encore possible? Car la concurrence est telle, avec des centaines de milliards d'investissements en jeu, qu'aucun des fleurons de cette technologie ne se risquera à lever seul le pied. Anthropic se dit prêt à se coordonner avec ses rivaux, mais il exclut la Chine. Il y a donc une dimension géopolitique qui entre en jeu, car si les États-Unis ralentissent, la Chine pourrait bien gagner la bataille de l'IA. Et ça, c'est l'une des plus grandes craintes de Donald Trump.
2: Donald Trump qui s'en est pris au patron d'Anthropic, on le disait, fustigeant une conspiration malsaine contre l'IA. Les autorités israéliennes mènent une politique visant à éliminer toute possibilité de nation palestinienne. C'est ce que dénonce l'ONG israélienne B'Tselem. Dans un nouveau rapport, l'Organisation de défense des droits de l'homme évoque la multiplication des violences en Cisjordanie occupée, les restrictions à l'encontre de Palestiniens, restrictions de mouvement, étouffement économique, destruction sociale et politique, mais aussi la conquête du territoire palestinien. Le ministre de la Culture israélien veut déchoir deux réalisateurs de leur nationalité. Yuval Abraham et Rachel Zor ont remporté hier le prix spécial à la Mostra de Venise pour leur documentaire NASA. Leur film montre témoignages d'anciens militaires à l'appui que les mécanismes utilisés par l'armée israélienne pour éliminer les civils palestiniens dans la bande de Gaza. RFI 17h06 à Paris, en France, le procès d'Othman Garrido s'est ouvert ce lundi devant la Cour spéciale. L'homme est accusé de meurtre commis en Syrie et en Irak sous le règne de l'État islamique. Devant la Cour, il a partiellement reconnu les faits, assuré avoir cheminé pour se distancer de l'idéologie depuis son arrestation en 2020. Aujourd'hui âgé de 32 ans, il encourt la réclusion criminelle à perpétuité. Il est le seul homme survivant de sa famille. Son père et ses deux frères ont été tués sur place. Interdire l'accès aux réseaux sociaux pour les moins de 15 ans, la France soumet ce lundi une nouvelle version de son projet de loi à l'Union européenne. Le Conseil constitutionnel avait considéré le mois dernier que le texte adopté par le Parlement portait atteinte à la liberté d'expression. Alors, qu'est-ce qui change dans cette nouvelle mouture à Rambeng?
5: Dans le nouveau texte présenté ce lundi, la France adopte une stratégie de contournement de la censure du Conseil constitutionnel. Comment ? En ciblant des fonctionnalités favorisant l'addiction et non les plateformes, comme c'était le cas dans le projet de loi initial. Au lieu d'interdire l'accès aux applications, il est question dans la version remaniée d'appliquer des restrictions d'âge aux plateformes qui utilisent une dizaine d'outils jugés nocifs pour les mineurs. C'est le cas par exemple du déclenchement automatique des vidéos, des notifications pendant la nuit, ou encore de la possibilité de communiquer avec des inconnus. Le nouveau texte prévoit également l'introduction d'un accord parental uniquement pour les 13-15 ans dont les parents pourront autoriser leur inscription. Cette nouvelle proposition a pour effet d'éviter l'argument d'atteinte à la liberté d'expression des adolescents. Nous irons jusqu'au bout pour trouver une voie de passage conforme aux observations du Conseil constitutionnel, mais aussi au droit européen, assuré sur X le président Macron. La présidente de la Commission européenne devra présenter ce mercredi ses propositions sur ce sujet.
2: Elle ne fait plus les gros titres, mais la sécheresse est toujours bel et bien présente en Europe. Le Rhin, par exemple, est toujours à un niveau très bas en Allemagne. C'est une alerte de l'Agence allemande des eaux intérieures et ça a des conséquences sur les bateaux, notamment les péniches qui circulent moins facilement, ce qui augmente mécaniquement le coût du transport de marchandises, Simon Rosé.
6: Kaup, dans l'ouest de l'Allemagne, est un passage stratégique pour la navigation sur le Rhin. Ce dimanche, la jauge de référence n'y est que d'une vingtaine de centimètres. Ce n'est pas la profondeur du fleuve, mais le seuil à partir duquel il est navigable. Cette jauge était encore à 50 centimètres il y a 10 jours. Une situation critique, selon la Fédération des chambres de commerce régionales, qui estime que le niveau est aujourd'hui si bas qu'il n'est désormais plus viable économiquement de transporter des marchandises par péniche, car moins il y a d'eau, moins les bateaux peuvent être chargés pour transporter la même quantité. Il faut donc multiplier les trajets et les prix flambent. Désormais, la facture approche les 170 euros la tonne contre 100 euros il y a encore quelques jours. Une partie du fret est donc reportée vers les trains, vers les camions. Un problème pour le climat et l'industrie européenne. Le Rhin transporte quotidiennement produits chimiques, carburants, charbon, matières premières vers les grands bassins industriels allemands. Quelques pluies ont certes apporté un léger répit, mais pas suffisamment pour rétablir la navigation normale. Et les chambres de commerce se préviennent: si on ne lutte pas contre le changement climatique, ces épisodes vont durer et se répéter.
2: Simon Rosé du service environnement de RFI. Et tout de suite, on retrouve Nathalie Amar pour Sur le pont des arbres. Bonjour Nathalie.
7: Bonjour Charlotte et merci. Il est bientôt 17h10 à Paris, 2h de moins en temps universel.
8: Bonsoir, c'est une nouvelle journée chaude et ensoleillée qui nous attend avec un ciel sans nuages et 30 degrés attendus dans l'après-midi à Langogne, 31 à Mende et 33 à Marvejols. Mercredi, il devrait faire plus frais avec un vent du nord qui pourrait souffler à 40 km/h. Nous devrions perdre une dizaine de degrés partout. Les températures pourraient remonter en fin de semaine. En fin de semaine, nous fêterons les Roland et les Lola.
9: On sait que pour accéder au travail, un des freins majeurs, c'est la mobilité. Quand on dit mobilité, on va venir toucher l'accès à la santé, l'accès à l'emploi, l'accès au logement.
10: C'est un public de toute la Lozère, donc des habitants de la Lozère, qui viennent de différents horizons.
11: Le but du jeu, c'est de ne pas s'arrêter dans ce qu'on va proposer aux personnes parce qu'il y a un problème de mobilité, mais bien de travailler la mobilité en fonction des besoins de la personne.
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8: En Lozère, département le plus rural de France métropolitaine, des milliers de personnes âgées ou en situation de handicap souhaitent rester chez elles le plus longtemps possible. Pour cela, elles comptent chaque jour sur les aides à domicile, des professionnels qui parcourent les routes, parfois sur des dizaines de kilomètres, pour venir jusqu'à leur porte. Mais se déplacer en milieu rural coûte cher et ce n'est pas toujours simple. Pour les aider, un fonds national vient changer la donne. Ce fonds, c'est celui de la Caisse nationale de solidarité pour l'autonomie, la CNSA, prévu par la loi Bien vieillir et précisé par un décret du mois d'août 2025, il a mobilisé 75 millions d'euros à l'échelle nationale pour soutenir la mobilité des professionnels du domicile et encourager les échanges de bonnes pratiques. 88 départements en ont bénéficié cette année et la Lozère en fait partie. Sur le terrain, ce sont 4 structures qui se sont organisées ensemble pour utiliser cette enveloppe, l'ADMR, Présence Rurale, l'ASD et Service 48. Explication avec Audrey Combes, coordinatrice mobilité à la Direction des Territoires et de l'Insertion au département de la Lozère.
9: Donc en fait, la CNSA, c'est la 5e branche de la sécurité sociale qui concerne l'autonomie. Une enveloppe a été mobilisée au niveau national l'année dernière pour financer la mobilité des aides à domicile. Donc voilà, les 4 structures lozériennes se sont mises autour de la table pour savoir ce qu'elles avaient envie de financer, sachant qu'il y avait un volet obligatoire sur l'achat de véhicules électriques dans le cadre du verdissement des flottes, mais qui pouvait être de tout type, c'est-à-dire une voiture, mais aussi un vélo, pourquoi pas un véli, voilà. Donc les structures se sont rencontrées et ont décidé d'acheter indifféremment ou une voiture ou plusieurs, voire des vélos électriques pour les mettre à disposition de leurs salariés qui seraient en manque de mobilité, alors soit d'emblée, c'est-à-dire ne pas avoir déjà de voiture pour aller au travail ou alors en cas de panne de leur propre véhicule, voilà.
8: Une enveloppe locale de 180 000 euros a ainsi été répartie entre les 4 structures lozériennes.
9: L'enveloppe, elle était de 180 000 euros, donc avec une partie d'achat de véhicules et l'autre financer aussi des aides à la mobilité pour les salariés des structures. Et donc, il y a eu une espèce de prime à la mobilité.
8: Sur le terrain, à quoi ressemble concrètement cette aide ? Direction Service 48, une petite entreprise d'aide à domicile qui intervient dans la vallée du Lot, entre Marvejols, Mende et Chanac. Sa directrice, Laure Tassi, a fait le choix des vélos électriques.
15: L'aide à la mobilité de l'année dernière, on a déjà la première des choses, c'est qu'on a acheté des vélos électriques pour que nos intervenants n'aient pas à utiliser leur véhicule. Ça touche plutôt tout ce qui est nos interventions urbaines, notamment en Mende. Ça permet aussi de limiter les coûts de carburant avec les crises qu'on connaît à l'heure actuelle. Et puis c'est sympa de se promener en vélo et ça a eu plutôt un bel accueil. Et en suivant, ça nous a permis également de financer une prime mobilité aux intervenants en fin d'année. Voilà, ça fait tout ça compense les coûts, l'augmentation du carburant et ça permet quand même d'avoir un petit plus à la fin de l'année. C'était plutôt bienvenu.
8: Même logique du côté de l'ADMR Lozère, premier employeur du secteur dans le département avec 330 salariés au service de près de 2500 bénéficiaires chaque mois. Sa directrice Magali Jourdan insiste sur l'ampleur des trajets parcourus par ses équipes.
16: L'ADMR vient en aide en moyenne entre 2500 vers 2500 bénéficiaires hebdomadairement sur l'ensemble du département. Et nous avons pour cela 330 salariés qui œuvrent au quotidien pour aider ces personnes à domicile.
8: Grâce au fonds mobilité de la CNSA, l'association a pu investir dans des véhicules électriques et dans des vélos à assistance électrique.
16: Il ne faut pas que la mobilité soit un frein à l'accès à l'emploi. Et dans le cadre de cette subvention de la CNSA, ça nous permet un petit peu de lever ces freins et d'envisager la mobilité différemment. Donc avec cette subvention, on a pu faire l'acquisition de véhicules électriques. Ça, c'était un peu dans le cahier des charges de cette subvention. Il fallait absolument des véhicules électriques à faible émission. Donc ce qui peut poser un petit peu des problèmes par rapport aux recharges. Donc c'est pour ça on a aussi obtenu l'autorisation d'installer des bornes, nous, ici dans nos locaux. Mais c'est vrai que ça limite un petit peu la zone d'utilisation de ces véhicules électriques, mais qui peuvent être prêtés comme ça quand les salariés ont pas de véhicule. L'autre axe qu'on a développé, c'est un peu les mobilités douces, puisque cette subvention nous a permis de compléter en fait et d'acquérir 4 vélos électriques. Donc on se propose de prêter aux salariés pour essayer déjà, pour voir comment ça fonctionne, et puis qu'on peut aussi prêter quand les salariés ont pas leur véhicule.
8: Et le chiffre donne le vertige. L'ADMR Lozère, c'est 1 500 000 km parcourus chaque année par ses salariés.
16: Alors nous, c'est vraiment très variable, forcément, que si c'est sur Mende ou bien sur l'Aubrac ou dans les Cévennes. Donc l'ADMR de Lozère, c'est 1 500 000 km par an, avec des salariés qui peuvent faire très peu de kilomètres et puis d'autres qui peuvent vraiment faire jusqu'à 13 000, 14 000 km professionnels par an pour l'ADMR.
8: Derrière ces chiffres, il y a une gestion logistique bien concrète. Benjamin Mounier, chargé de l'informatique et des services généraux à l'ADMR, s'occupe justement du parc de véhicules de l'association.
17: On a une trentaine de véhicules au total sur l'ensemble du département, donc c'est un petit parc de véhicules. Mais malgré tout, voilà, ça représente quand même un peu de maintenance, un peu de gestion. Et puis on essaie d'étayer un petit peu ce parc avec des nouveaux types de véhicules et surtout pour proposer des solutions un petit peu alternatives à ce qu'il existait jusqu'à maintenant. Comme des véhicules électriques à travers l'aide qu'on a eue du département pour pouvoir en acquérir, pour pouvoir les mettre à disposition des salariés lorsqu'ils rencontrent ponctuellement des difficultés avec leur propre véhicule. Et on a également acquis des vélos électriques qui permettent dans certaines zones, bien entendu, pas dans les zones les plus rurales, mais de pouvoir faire les déplacements sur les interventions à vélo. Et notamment dans les zones urbaines, ça a du sens puisque ça permet d'être plus rapide, de stationner de façon beaucoup plus facile. Et finalement d'avoir des interventions qui sont plus simples à réaliser dans ces secteurs-là.
8: Une nouveauté accueillie avec un enthousiasme inattendu.
17: On appréhendait un petit peu ça, pour être complètement honnête. On ne savait pas trop comment ça allait être perçu et reçu. Et finalement, on a pas mal de demandes de salariés qui souhaitent tester, dans un premier temps, ces solutions, notamment sur Mende. Mais on a prêté également des véhicules sur Marvejols, dans les zones un petit peu urbaines. Et c'est vrai que des personnes qui ne sont pas forcément des grands cyclistes souhaitent essayer parce que se rendent compte que ça a quand même un intérêt. C'est beaucoup plus facile pour se déplacer, pour stationner, pour se rendre chez les personnes chez lesquelles ils interviennent. C'est assez récent, mais oui, il y a un bel engouement. Il y a plusieurs salariés qui nous ont sollicités. On est obligé de gérer un petit peu le prêt de ces véhicules parce que le calendrier se remplit bien.
8: Vélos électriques, véhicules de secours qui rassurent les équipes. Entre Service 48 et l'ADMR, les usages diffèrent, mais l'objectif reste le même. Lever les freins à la mobilité pour permettre aux professionnels de continuer à se rendre chaque jour au domicile des personnes âgées et handicapées de Lozère. Un dispositif perçu comme un vrai levier pour l'attractivité de ces métiers essentiels et pour le maintien à domicile de centaines de Lozériens.
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2: Bonjour à toutes et à tous, ravi de vous retrouver. RFI à Paris, il est 18h.
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2: Nous sommes le lundi 14 septembre. Bienvenue à toutes et à tous. Dans ce journal, de nouvelles réactions et des condamnations après une frappe contre un train hier entre Kiev et Varsovie, où plusieurs pays européens ont décidé de réaffirmer leur soutien à l'Ukraine. Sur le continent africain, le premier ministre algérien est en visite officielle au Mali, un réchauffement entre les deux pays. Et puis en France, cette grève sur les différentes stations de Radio France. Nos confrères ont décidé de protester contre l'arrivée sur l'antenne de France Inter de Charles Sapin, qui vient du journal Valeurs Actuelles. On vous explique tout ceci à la fin du journal. Voilà pour les titres. Au lendemain d'un bombardement russe sur un train en Ukraine, les réactions se multiplient. Même si dans ce cas, aucune victime n'a été signalée, cette frappe russe, à seulement 2 kilomètres de la frontière avec la Pologne, marque les esprits, car les attaques se rapprochent d'un pays européen. Et puis cette ligne ferroviaire, empruntée par de nombreux habitants, est aussi utilisée par des personnalités qui se rendent à Kiev. D'ailleurs, quelques minutes avant le bombardement, c'est l'ancien Premier ministre britannique Boris Johnson qui passait par là. Si l'Ukraine et la Pologne ont immédiatement dénoncé cette attaque hier, aujourd'hui, Kaya Kallas, la haute représentante de l'Union européenne pour les affaires étrangères, eh bien pour elle, cette attaque vise à intimider les pays amis de l'Ukraine.
5: L'objectif est très clairement de dissuader les pays occidentaux de soutenir l'Ukraine ou de s'y rendre pour témoigner leur solidarité. À mon avis, nous devrions faire tout le contraire, montrer que nous sommes aux côtés de l'Ukraine et que nous ne nous laisserons pas intimider. Car sinon, la Russie parviendra à ses fins, à savoir la soumission de l'Ukraine. Et comme je l'ai déjà dit à plusieurs reprises, ce n'est pas là leur objectif ultime. Ils visent bien plus loin, c'est pourquoi nous devons faire preuve de fermeté. Their end goal is much
2: more, so we have to stand firm on this. Les Russes qui visent bien plus loin, vient de dire la haute représentante pour l'Union européenne, Kaya Kallas. L'armée russe cible aussi bien plus souvent les stations-service. L'armée russe cible bien plus souvent ses pompes à essence et parfois jusque dans la capitale Kiev. Face à ces nouvelles attaques, les autorités ukrainiennes ont décidé de renforcer les mesures de protection. Reportage RFI à Kiev. Lucas Lazo.
6: Dans le quartier d'Obolon, Misha termine sa journée de travail dans une station-service de la compagnie nationale ukrainienne. Il soupire, en ce moment c'est dangereux, la station jumelle sur le trottoir d'en face a été soufflée par un drone russe 3 jours plus tôt, alors les consignes de sécurité sont renforcées.
7: À chaque alerte aérienne, on doit impérativement quitter la station-service en moins d'une minute et prévenir toutes les personnes qui sont là afin qu'elles évacuent les lieux elles aussi. Il faut interrompre le ravitaillement des véhicules et la réception des camions citernes.
6: La pompe essence n'est pas équipée d'abri anti-aérien dans lequel se réfugier. Les employés doivent se précipiter vers un souterrain situé à quelques centaines de mètres.
7: On a encore fermé ce matin et hier on a dû fermer environ 5 à 7 fois à chaque alerte aérienne.
6: La boutique attenante est désormais entourée de blocs de béton armé destinés à la protéger des explosions. Pas de quoi rassurer Misha.
7: Les services de renseignement préviennent les directeurs lorsqu'une attaque est envisagée. On vient de nous dire que cette station pourrait être visée parce qu'elle figure en première position sur une liste. Bien sûr que c'est effrayant.
6: Face à l'intensification des frappes russes, le Premier ministre ukrainien a annoncé ce samedi le développement d'un système automatisé d'alerte spécialement conçu pour les stations-service. Lucas Lazo, Kiev, RFI.
2: Le premier ministre algérien est au Mali. Sifi Rib est arrivé aujourd'hui à Bamako pour une visite officielle. L'idée de ce voyage est de consolider ce rapprochement entre l'Algérie et le Mali après plus d'un an de fortes tensions entre les deux pays voisins. Bamako et Alger cherchent désormais donc à tourner la page et à rétablir un dialogue direct entre ces deux pays qui partagent plus de 1300 kilomètres de frontières.
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2: Il est 19h05 à Jérusalem. Israël, accusé par une ONG de défense des droits de l'homme de vouloir éliminer le peuple palestinien. Projet élimination, c'est le titre de ce rapport publié aujourd'hui par cette ONG, cette organisation non gouvernementale qui s'appelle B'Tselem. Plus de 1000 Palestiniens morts en 3 ans, dont 242 enfants. Et bien pour l'ONG israélienne, pas de doute, 3 millions de Palestiniens vivent dans les territoires occupés sous un régime d'apartheid. À Jérusalem, Frédéric Misselin.
9: B'Tselem l'assure, la peur règne en Cisjordanie occupée car, je cite, « aucun Palestinien n'est à l'abri de ce que l'ONG appelle le projet élimination ». Le rapport compile augmentation du nombre de checkpoints, 18% des terres saisies, 64 communautés de bergers déplacés, tout comme 33 000 Palestiniens qui vivaient dans des camps de réfugiés. B'Tselem dénonce, je cite, le suprémacisme juif et Ori Givati, directeur des relations internationales, parle d'une politique assumée des autorités israéliennes.
10: Nous avons identifié 5 mécanismes principaux qui font partie de ce projet d'élimination. La violence et l'intimidation, les restrictions de circulation, la destruction sociale et politique, le nettoyage ethnique et la mainmise territoriale, ainsi que l'étranglement économique. Tous ces différents mécanismes agissent de concert. La logique employée par Israël est une logique d'élimination et de démantèlement de la capacité du peuple palestinien à exister en tant que peuple en Cisjordanie.
9: B'Tselem estime que le système est ancré dans la société, que les prochaines élections n'y changeront rien, quel que soit le résultat. Sollicité par RFI, le ministère des Affaires étrangères israélien n'a pas réagi pour l'instant. Frédéric Misselin, Jérusalem, RFI.
2: Dans l'actualité européenne, l'Etna est en éruption. Le plus haut volcan actif d'Europe crache de la lave depuis maintenant plusieurs jours. Une éruption spectaculaire accompagnée de projections de cendres. Une des conséquences, en Sicile, les vols à l'aéroport de Catane ont de nouveau été suspendus. Toutes les arrivées à l'aéroport, le cinquième plus important d'Italie en termes de trafic de passagers, eh bien, toutes les arrivées sont désormais stoppées, précise l'opérateur. Sachez par ailleurs que les vols au départ de l'aéroport sont également concernés. Beaucoup de musique depuis deux jours sur les antennes de Radio France. Les journalistes et salariés des radios du service public français sont en grève. Ils protestent contre le recrutement, contre l'arrivée à l'antenne de Charles Sapin, un responsable de Valeurs Actuelles, car ce magazine d'extrême droite a notamment été condamné pour injure publique à caractère raciste. Les syndicats de Radio France exigent donc le retrait de sa chronique le week-end sur la chaîne France Inter, mais la direction justifie son choix au nom du pluralisme à l'approche de l'élection présidentielle prévue au printemps prochain en France. Un argument totalement faux selon Lionel Thompson. Il est rédacteur en chef à France Inter et représentant de la CGT.
11: On n'est pas dans une question de pluralisme, on est dans une question de est-ce qu'il faut tolérer sur l'antenne de service public un journal condamné pour racisme et pour incitation à la haine. C'est un symbole, mais c'est un symbole très fort, c'est important les symboles, c'est important les principes. Ça participe à une forme de banalisation de discours d'extrême droite, ou en tout cas de discours racistes, de discours aussi qui peuvent être problématiques par rapport aux vérités scientifiques, hein, parce qu'il y a ça aussi dans Valeurs Actuelles. On peut inviter des gens qui nient le réchauffement climatique, enfin, où est-ce que ça s'arrête ? Il y a un certain nombre de principes comme ça, de lignes rouges, auxquelles on ne peut pas nous déroger. C'est pas possible. On fait un travail d'information. On fait pas un travail de pure opinion. Sinon, tout est admissible et on n'est plus dans l'information. Et puis on est dans le contexte d'une guerre culturelle menée par l'extrême droite, et dans cette guerre culturelle, l'audiovisuel public est un enjeu fort. On voit bien qu'ils nous attaquent avec beaucoup de fake news. Voilà, en voulant nous détruire, ils le disent, puisqu'ils veulent nous privatiser ou mettre la main dessus, comme ça s'est passé dans beaucoup de pays où l'extrême droite a pris le pouvoir.
2: Lionel Thompson de France Inter au micro RFI de Carlotta Morteo. Et puis juste après ce journal, avec vous Hugo Moissonnier, de quoi va-t-il être question dans Radio Foot International ?
8: On va rendre hommage à Edouard Mendy, le légendaire portier sénégalais qui prend sa retraite internationale.
2: A tout de suite Hugo. Merci à vous d'écouter RFI à Paris, 18h10.
12: Bonsoir, c'est une nouvelle journée chaude et ensoleillée qui nous attend avec un ciel sans nuages et 30 degrés attendus dans l'après-midi à Langogne, 31 à Mende et 33 à Marvejols. Mercredi, il devrait faire plus frais avec un vent du nord qui pourrait souffler à 40 km/h. Nous devrions perdre une dizaine de degrés partout. Les températures pourraient remonter en fin de semaine. En fin de semaine, nous fêterons les Roland et les Lola.

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son pour Exit Music sur 48 FM. Big Up 48 FM et joyeux anniversaire. Pour rendre hommage quand même, je vous ai commencé ce petit set par un mash-up énorme. Thomas, prends-en de la graine. C'était Jay-Z et Radiohead sur l'album Radiohead, incroyable, avec Falling Step. Ça va partir dans tous les sens, hein. Je sais pas si vous écoutez un peu Exit Music, mais ça part dans tous les sens. Et ce set, comme tous les sets de Pardon Garçon, va aussi partir dans tous les sens. Et c'est parti.

Alors, vous êtes encore là, 48 FM ? Il n'y a personne. Alors, il n'y a plus personne. Pas celui-là. Il n'y a plus personne sur 48 FM, mais on espère que les auditeuristes sont là. Voilà, je le dis. Parce que si on l'osait, il y a une grosse ambiance, hein. Merci.

0: Alors je voudrais vous remercier parce qu'on a des magnifiques chorégraphies ce soir aussi, on l'osait, franchement c'est trop la classe. Et je vous invite toutes et tous à revoir ce film Flashdance de Adrian Lin, sorti en 83 avec Jennifer Beals qui était quand même la star de The L World 20 ans plus tard. En tout cas vraiment revoyez-le, il est incroyable, les lumières, la photo, les chorégraphies bien sûr. Voilà, mais en même temps, les chorégraphies, vous n'avez rien à leur envier parce que franchement, vous avez sacrément la classe. Ici ce soir pour l'anniversaire du 48FM.
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et je remets le son. Je coupe le son. Je remets le son. 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Et attention.

Alors, pour les auditrices, ça ne va pas forcément fonctionner, mais pour vous, ici présentes, aussi on l'osait, ça va être le dernier verre. Par contre, pour les auditrices aussi, vous venez d'écouter, pardon garçon, un morceau de... un morceau de Autocrates qui donne son petit nom à mon petit nom à moi de pardon garçon, voilà, en DJ set bien sûr. Et voilà, donc si vous voulez boire un dernier coup aussi on l'osait, c'est maintenant parce que c'est bientôt la fin de la soirée quand même, on s'approche des 1h du matin, donc voilà. Et par contre je vais encore vous passer 3-4 morceaux pour le plaisir hein, voilà, de la diversité musicale, ça appartient encore une fois dans tous les sens, vous le savez. On m'a demandé à l'instant si j'allais passer du Céline Dion, et ben allez c'est maintenant.

merci beaucoup tout le monde aussi osé, merci 48 FM encore une fois et bon anniversaire de ouf de la part franchement de toutes les personnes qui font les musicales. On est ravis d'avoir fait cette soirée avec vous, vraiment. On met un petit dernier morceau et puis voilà, il va falloir aller se coucher. Si vous voulez vraiment un dernier verre, c'est maintenant. Et voilà, big up Kavinsky, rappelez-vous.

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2: Bonsoir à toutes et à tous. 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

Maman, Claudia, l'appareil. Dis, je viens de me faire carjacker. Je dis, je viens de me faire carjacker. On a volé l'auto. Non, je n'ai rien su faire. J'ai tâché de courir derrière. Qu'est-ce que tu veux faire? Non. Non. Avec ma veste en cuir dedans, avec les 70 000 balles dedans. Non, je suis écœuré. Tout de suite, fait vite, parce que je veux quitter cette ville. Je deviens fou, moi, ici. Quelle violence!